0: c'est vraiment ce qu'on appelle, nous, le son pop rock. Kim Wilde et Kids in America.
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0: Allez, bon réveil, belle journée. Le soleil est déjà là, bien présent. Il va chauffer, ça commence doucement. Mais vous n'êtes pas sans le savoir, un gros week-end. Hein. Oh, incroyable, incroyable. Bon, tant mieux, hein, on va pas s'en plaindre. On va en profiter un petit peu. On va descendre au jardin, justement. Ça tombe bien, 8h25. Nouveau tirage au sort tout à l'heure sur Nov, ma radio. 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Hein. 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Remets ça tout à l'heure dans moins de 3 quarts d'heure. 7h45. Retour sur vos infos, Volodymyr Zelensky estime que la Russie pourrait être en train de préparer une nouvelle attaque contre le nord de l'Ukraine, une semaine après l'offensive mortelle qui avait fait plusieurs morts, dont 3 enfants, dans le pays. L'ex-président cubain Raúl Castro, inculpé par la justice américaine pour une affaire en 1996, il y a 30 ans, 2 avions pilotés par des opposants de Fidel Castro avaient été abattus. L'actuel président cubain estime une manœuvre politique visant à justifier une agression militaire sur l'île, alors que Donald Trump juge qu'une escalade n'est pas nécessaire. Foot, Aston Villa, le club anglais, hein, remporte la Ligue Europa après la finale contre Fribourg, 3-0. Allez, 25 ans déjà que le petit Saint-Thomas existe à la Garnache, restaurant, traiteur et auberge. L'activité s'est bien développée, la carte aussi a changé. Ce qui reste, c'est bien sûr David Bourmeau, le chef. Mais que retient-il de ses 25 ans ? Eva Loyer-Boisseau est allée lui poser la question.
2: 25 ans, c'est jeune pour un humain. Mais alors quand on parle de restaurant, là, ça fait un bout de temps. Une longévité basée sur le bouche à oreille et l'écoute des clients, selon David Bourmeau.
3: On n'est pas en ville, on n'est pas sur la côte. Donc les clients, ils viennent pour nous. Au début, ils venaient pas pour quoi que ce soit d'autre. Et puis on a toujours su fidéliser les clients, on est à l'écoute des clients. Et en fait, pour durer, il faut vraiment s'adapter à la demande des clients. C'est même parfois les clients qui vous bousculent. Au début, on avait une carte des vins qui était minable. Et plus ça va, plus Magali a étoffé cette carte des vins, il y a du changement.
2: Des erreurs peut-être que vous ne referiez plus en cuisine.
3: Quand on est jeune, on est un peu foufou. On veut mélanger des choses, des produits notamment, qui se mélangent pas forcément, même si tout est possible. Mais à un moment, c'était la mode de la cuisine moléculaire. J'avais fait un stage de cuisine moléculaire. Donc on était un petit peu dans les émulsions, les trucs comme ça. Finalement, il faut revenir au basique, quoi, en fait.
2: En 25 ans, votre carte, elle a évidemment changé, mais est-ce qu'il y a un plat signature du petit Saint-Thomas aujourd'hui ?
3: Bah, il y a le plat signature, c'est le bousa maraîchin. Des œufs battus avec du chocolat fondu, un petit peu de beurre, pas de farine. Et du coup, l'idée du bousa m'est venue de ces bouses de vache qu'on faisait sécher et qu'on servait pour chauffer dans les bourrines dans le temps, par rapport à l'aspect, bien sûr, pas par rapport au goût, heureusement. Et le goût était très moelleux, nos gamins adoraient ça, les enfants adoraient ça, et puis les clients adorent ça. Et ça, c'est vraiment le plat phare qui est resté depuis toutes ces années.
2: Alors, en 25 ans d'activité, quels sont les événements qui vous ont marqué ?
3: Ce qui est drôle, c'est qu'on a des enfants de clients qui sont venus donc prendre le menu enfant il y a quelques années, qui se souviennent encore du bousa maraîchin. Ils sont venus il n'y a pas longtemps, il y a un an ou deux, avec, enfin un jeune notamment, qui est venu avec sa petite amie manger chez nous. Et j'espère peut-être plus tard, vu qu'on a une partie traiteur maintenant, qu'on pourra faire son mariage, pourquoi pas.
2: Puisque le petit Saint-Thomas a développé sa partie traiteur depuis le Covid-19, des chambres d'hôtel aussi, et un séjour y est à gagner pour l'anniversaire du restaurant.
0: Voilà, pour y participer, c'est simple, hein, il suffit d'aller manger au restaurant Le Petit Saint-Thomas à la Garnache. Il est 7h48.
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0: On vous le disait, hein, ça y est, hein, plein soleil pendant une semaine a priori. Hein. Bah, écoutez, on croise les doigts en tout cas. 8 à 12 degrés ce matin pour votre réveil, hein, un petit peu plus frais qu'hier parce qu'il n'y a plus de nuages, donc du coup le froid s'engouffre la nuit. Ça donne quoi pour cet après-midi ? 26 à 28 degrés sur le continent, un peu moins sur nos deux îles, l'île Dieu et l'île de Noirmoutier, mais voilà, temps très agréable pour aujourd'hui, pas trop chaud encore. Vent de sud-est 20 km/h, une marée basse à 15h15, coefficient 70, et là on voit passer du 30, du 28, du 30 degrés hein, pour le week-end qui arrive. Ce sont des moyennes annoncées pour le moment. Léonie et Callum Scott arrivent avec Stay. Oui, vous restez avec nous, évidemment. Le bloc-nov aussi, Emmanuel, arrive dans quelques instants.
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5: 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Bon, maintenant que je vous ai tout dit, il ne me reste plus qu'à attendre quelques jours. 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

0: Restez avec nous sur Nova Radio. Léonie, Callum Scott et Stay.
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0: Merci, toujours en direct du Nord-Ouest Vendée. Tous les matins, 6h, 10h, toute l'actu, les infos, du divertissement, les cadeaux, on en a parlé tout à l'heure. Et aussi, chaque matin, c'est une tradition, le chiffre du jour. Il sera de 5 tout à l'heure. On va mettre l'accent sur un événement qui se déroule samedi après-midi. Vous voulez vous retrouver au cœur de Dame Nature, au frais, et puis voir des animaux qu'on sublime sur une commune du Nord-Ouest Vendée, bah, vous restez avec nous. C'est tout à l'heure à 8h10. Allez sur Nova Radio, nouveauté pour 8h25. C'est un gros succès, ça, jadis évidemment, sur Nova. En fait, on a samplé Faceless d'Insomnia. Ça date des années 90, ça. On dansait en boîte là-dessus.
2: Ouais.
0: Et du coup, c'est Bébé Rexha qui reprend ça à son compte avec New Religion. Allez à découvrir dans une demi-heure, vous restez avec nous. Zao comme Caroline, juste après le Bloc Nov. Voici Emmanuel.
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3: Ce jeudi à Chalon, on retrouve au Ciné Triskel La Flûte Enchantée proposée à 19h30 depuis Londres et le Royal Ballet et Opéra. Demain, concert post-punk avec Basic Partner. Ce sera à Saint-Jean-de-Mont à la médiathèque. Un rendez-vous inspiré par les atmosphères ciné de David Lynch, les couleurs pop et lumineuses de Shame, l'univers sonore électro avec des riffs incisifs. C'est à 20h30, c'est gratuit. Il est conseillé de réserver. N'oubliez pas, ce soir, concert de la chorale Voices of Northwest Florida. Ce sera en l'église de la Guérinière à 20h avec des artistes venus des États-Unis, ces jeunes étudiants en art du spectacle de l'université Northwest Florida State College de Niceville sont avec leurs professeurs sur l'île. Samedi soir, dimanche après-midi, grand show à l'américaine au Salorge. Réservation ouverte sur Eloasso et demain, vendredi de 10h à 12h30, dans une permanence au Salorge. Une grande marche gourmande se prépare pour dimanche avec l'Assaut Fro au départ de l'estacade de Fromentine à partir de 8h. Vous aurez au choix 3 parcours, 7, 12 ou 20 kilomètres, des pauses gourmandes avec des produits locaux, évidemment, animation musicale pendant la marche et à l'arrivée on vous attend un repas convivial. L'ambiance est festive, accessible à tous. Les tarifs 15€ en préinscription cette semaine sur Eloasso ou par mail à asso.fro85@gmail.com. Ce sera 8€ pour les enfants de moins de 12 ans et 18€ pour les inscriptions sur place ce dimanche.
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0: Énorme succès en ce moment, hein, en featuring évidemment MC Solar, Zao comme Caroline. Allez, bon jeudi, nous sommes le 21 mai, on va se souvenir d'un gros succès de 2009, I Got a Feeling, Black Eyed Peas. Il est 8h.
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0: Et toute la rédaction est d'abord Clémence Lobary, bonjour.
2: Bonjour à tous. Sébastien Lecornu, face aux conséquences du conflit au Moyen-Orient, le Premier ministre doit annoncer aujourd'hui de nouvelles mesures après la hausse des prix des carburants. Parmi les premières pistes, un élargissement de la liste des professionnels concernés par le dispositif gros rouleur. Le gouvernement pourrait aussi inciter les entreprises à verser les primes Macron. Les images des militants de la flottille pour Gaza ne passent pas. Cette vidéo diffusée par un ministre israélien montre les militants agenouillés et les mains liées. Le ministre des Affaires étrangères, Jean-Noël Barrot, a condamné ces images hier. Il a indiqué avoir demandé la convocation de l'ambassadeur d'Israël en France afin d'obtenir des explications. Trois associations attaquent l'État en justice pour faire reconnaître sa responsabilité dans le scandale des PFAS. Génération Future, Notre Affaire à Tous et Bloom dénoncent son inaction dans le scandale de ces polluants éternels. Elles estiment que l'État a failli dans sa mission de protection des citoyens et elles demandent au tribunal de l'obliger à mettre en place des dispositifs pollueurs-payeurs pour couvrir les coûts environnementaux et sanitaires de cette pollution. Le Sénat vote l'allongement de la rétention administrative d'étrangers en situation irrégulière et jugés dangereux, une mesure déjà adoptée par l'Assemblée nationale. Cette proposition de loi étend jusqu'à 7 mois la durée maximale de la rétention administrative. Le périmètre de ce futur régime dérogatoire fait néanmoins l'objet d'un désaccord entre députés et sénateurs. Une commission mixte paritaire devrait donc être convoquée pour aboutir à un compromis. SpaceX va entrer en bourse. La société d'Elon Musk l'a annoncé officiellement hier. Elle a ainsi révélé avoir généré un chiffre d'affaires de plus de 18 milliards de dollars l'an dernier. La direction n'a pas précisé le montant qu'elle souhaite lever lors de cette entrée en bourse. Et puis le Pont Neuf transformé en caverne à Paris. Les équipes de l'artiste JR ont lancé cette nuit le gonflage d'une structure sur le plus vieux pont parisien. L'installation éphémère est une toile imprimée conçue pour reproduire en trompe-l'œil un aspect rocheux. Elle sera accessible au public du 6 au 28 juin prochain. Excellent début de matinée à tous.
0: Merci Clémence. À suite des infos, Eva Loyer-Boisseau. Eva, rebonjour.
3: Rebonjour Arnaud, rebonjour à toutes et tous.
0: Il n'était pas présent au procès, pourtant Issam Larak est condamné à 10 ans de prison.
3: Le trafiquant de drogue le plus influent de Nantes, aujourd'hui en fuite. Il n'a pas été entendu par les juges, mais le tribunal de Rennes a quand même établi sa culpabilité, condamné à 10 ans de prison, 750 000 euros d'amende et la saisie de tout son patrimoine immobilier au Maroc. C'est comme ça que la justice compte l'atteindre. 11 de ses proches ont aussi été condamnés, des peines allant de 5 à 7 ans de prison.
0: 47 morts sur les routes de Vendée en 2025.
3: C'est le chiffre annoncé par la préfecture de Vendée. Le quart de ces décès a lieu sur des trajets domicile-travail ou en déplacement professionnel. Pour ça, la préfecture appelle les entreprises à la vigilance et organise une table ronde demain sur la sécurité routière. L'objectif, la création d'un club sécurité routière entreprise.
0: Fête de la nature, un jardin à découvrir à Chaland.
3: Avec Michel Selig, elle a fait de son jardin un refuge LPO, Ligue pour la protection des oiseaux et donc protection de la biodiversité. Porte ouverte jusqu'à dimanche à Chaland à la découverte d'espaces dédiés aux plantes et aux animaux, mais aussi de sa grange au fond du jardin aménagé, spécialement pour la fête de la nature.
0: Le petit Saint-Thomas à la Garnache fête ses 25 ans.
3: Et pour l'occasion, il remet à la carte un menu spécial anniversaire avec les grands classiques du restaurant et un jeu concours, un séjour complet à gagner pour 12 personnes au Clos Saint-Thomas, ses chambres d'hôtel, d'une valeur de 2200 euros. Car en 25 ans, l'activité du restaurant s'est aussi développée en traiteur et donc chambre d'hôte. Pour participer au jeu concours, il suffit d'aller au restaurant et de remplir le formulaire.
0: Oui, on en reparle évidemment à 8h30, votre retour tout à l'heure.
3: À tout à l'heure.
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0: battant en 2009 et c'était quand même une petite révolution ça. I Got a Feeling hein, et les Black Eyed Peas.
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0: Non, en fait, ce titre marque le début du succès de l'électro aux États-Unis, un style musical jusqu'alors peu populaire. Et même dans le clip, on peut d'ailleurs apercevoir plusieurs personnalités, notamment Kid Cudi, hein, mais aussi Katy Perry. Voilà. 17 ans hein, déjà pour ce tube. En effet, qui sortait un 21 mai, donc vous l'avez compris, 2009. Belle journée sur Nov, ma radio. Ah oui, on va se souvenir d'un vieux succès de 1994 français. Oh, mais quel tube. On va en reparler dans quelques petites minutes. Le chiffre du jour, il sera de 5. On vous envoie sur une belle balade hein, pour la fête de la nature qui s'installe partout sur le nord-ouest Vendée. Puis on vous offre encore 50 euros au cœur de la nature de des pépinières de la rivière, évidemment, hein, à Soulon. C'est tout à l'heure à 8h25.
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0: Allez, de la chaleur qui s'installe durablement, en effet, qui arrive par le sud. Alors ce matin, encore 8 à 12 degrés. Hein, évidemment, il n'y avait plus de nuages, donc le froid s'engouffre facilement. Et puis cet après-midi, 26 à 28 degrés sur le continent, donc ça reste encore très agréable. Moins également concernant le mercure pour les deux îles de Dieu et de Noirmoutier. Vent de sud-est, 20 km/h. Demain, 30 degrés. Ce sont des moyennes hein, annoncées. 28 pour samedi, 30 à nouveau pour dimanche. Puis on voit plein soleil là pendant une semaine. 15h15 pour la basse mer, coefficient 70.
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0: Énorme succès, t'as même pas là, hein, Dracula. Allez, bonne journée pour les Constantins, c'est votre fête aujourd'hui, journée internationale du thé. Thé, café, chocolat, ben voilà, si vous buvez du thé, c'est votre journée aujourd'hui. Journée mondiale des poissons également migrateurs. Hein. On entre dans la fête de la nature pendant plusieurs jours. Allez, on va se souvenir d'un énorme succès. On remonte quelques 34 ans en arrière. Ouais, ça fait mal ça. Nous sommes le 21 mai 1994, numéro 1 en France. Il s'agit du groupe IAM avec Je danse le Mia. Ah, c'était un ovni ça à l'époque hein, quand même, hein, quand on remonte dans le temps. Hein. Il y a 32 ans, pas 34 ans. Chanson sur un sample évidemment de Give Me the Night hein, de George Benson. On l'écoute après Manon Lisa.
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0: Il est de 5 notre chiffre du jour. Allez, on vous envoie sur une belle balade de 5 km à la découverte des cigognes ce samedi à Châteauneuf, samedi 23 mai. C'est dans le cadre donc de la 20e édition de la fête de la nature et le CLAC, hein, le collectif des amis des cigognes, organise cette randonnée pédestre gratuite et accessible à tous à la découverte de ces échassiers. Alors le CLAC, on rappelle, hein, veille sur la colonie de cigognes blanches hein, depuis 1992 dans un environnement propice évidemment à leur maintien et à leur développement. Alors du coup, cette balade bien pédestre de 5 km convient aux familles car elle sera ponctuée de nombreux arrêts en différents points d'observation. Voilà, c'est samedi 25 mai de 15h à 17h30. Rendez-vous à la prairie de la Motte Féodale, 15h. Si vous voulez plus d'infos, vous allez sur le Facebook du CLAC. Hein, c'est le CLAC Marais Breton. CLAC Marais Breton, vous aurez toutes les bonnes infos pour célébrer la fête de la nature et cette balade de 5 km.
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1: Ça colle pile poil avec la fête de la nature, ça. Hein, Manon Lisa et le petit pêcheur. Allez, on danse tout à l'heure.
2: Oui.
1: Bébé Rexa qui reprend à son compte. Faceless d'Insomnia. La nouvelle version s'appelle New Religion, à découvrir dans 10 minutes sur Nova Radio. Allez, retour sur vos infos en Nouvelle-Calédonie. Le Parlement autorise une ouverture du corps électoral aux natifs calédoniens à quelques semaines des élections provinciales. Un petit pas absolument décisif selon le Premier ministre Sébastien Lecornu. Plusieurs pays européens, dont la France, dénoncent la publication de la vidéo du ministre israélien d'extrême droite, Itamar Ben-Gvir. Vidéo qui montre les militants d'une des flottilles pour Gaza genouillés devant l'armée israélienne. La France, l'Espagne, la Belgique et les Pays-Bas ont convoqué les ambassadeurs d'Israël. Il est temps de remettre leur empreinte sur l'île. Les propos de l'émissaire nord-américain Jeff Landry sur le Groenland et les États-Unis. Il annonce que le pays va renforcer sa présence militaire sur le territoire. Dans le prochain journal, à 8h30, à Nantes, les obsèques aujourd'hui de l'adolescent tué par balle la semaine dernière. Le protoxyde d'azote interdit par la préfecture de Vendée. Et puis à Chalon, visite d'un jardin pour la fête de la nature. On fête aussi l'anniversaire du petit Saint-Thomas à la Garnache. 25 ans. Allez, il y a 32 ans, numéro 1 en France.

0: Énorme succès, hein, voilà, déjà 32 ans numéro 1, en effet le 21 mai à Yam.
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0: Allez, Dorothée ajoute 9 concerts en fin d'année après 6 dates à guichet fermé depuis avril, hein, y compris fin avril, c'était le 26 avril au Zénith de Nantes, marquant son retour après 16 ans d'absence. Et bien Dorothée, 72 ans, donnera 9 concerts supplémentaires en novembre et décembre. Entourée de 20 musiciens, choristes et danseurs, la superstar des programmes pour la jeunesse de 1977 à 1997 se produira notamment à Caen, Orléans, Lille ou Rouen avant d'achever sa tournée à Paris. Allez, Star Academy Tour 2026, quand sera diffusé le concert sur TF1? Écoutez bien, la Star Academy Tour qui réunit Ambre, Léa, Victor, Sarah, Bastian et les autres, eh bien, sera captée en direct ce 6 juin pour une diffusion exclusive sur TF1 et TF1+. Alors sur scène, les académiciens revisiteront les moments forts de leur saison, l'hymne Voulez-vous, les reprises marquantes, la comédie musicale, leur premier single et même des invités surprises. La tournée comme 2026 affiche des chiffres impressionnants, 73 dates, 38 villes, plus de 400 000 spectateurs attendus. Le concert diffusé en direct, hein, c'est vraiment un format rare pour un show musical de cette ampleur, ce sera au Zénith de Toulon, et comme si vous y étiez, et donc à bien noter, le 6 juin prochain. Allez, Miles Smith arrive et Niall Horan.
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0: Daniel Smith et Niall Horan.
1: Bonne journée.
0: Oui, c'est une bonne journée, oui, qui commence d'ailleurs très très bien pour Thomas. Thomas BRD, c'est le profil qui a été sélectionné ce matin et qui gagne 50 euros avec les pépinières de la rivière. Bravo Thomas, voilà, ça fait un gagnant de plus. Après Lynn de Machecoul, Clément et Mélanie de Soulan, Justine de Saint-Jean-de-Mont hier. Autour de Thomas, félicitations, on attend vos coordonnées pour vous transmettre ce bon de 50 euros à valoir sur l'ensemble des 2 hectares hein, paysagers des pépinières de la rivière, 3000 variétés. Avec le beau soleil qu'on a, ça donne qu'une envie, c'est de descendre au jardin. Allez, nouveauté sur Nov, ma radio, bébé Rexha est de retour et nous reprend un sacré sample, celui de Faceless, Imsonia. Alors c'est vrai que pour pas mal d'entre nous, on a dansé dessus. Oui, oui, oui, c'était bien, c'était bon ça. New Religion, ça s'appelle, hein, bébé Rexha et Faceless, nouveauté Nov ce matin.

0: Allez, bébé Rexa qui reprend à son compte Faceless, Insomnia, évidemment, New Religion.
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0: Belle journée pour ce jeudi 21 mai. Elle sera belle et ensoleillée. On va en parler dans quelques petites minutes. Je suis tombé sur un article dans Ouest France ce matin qui parle de Bouinet. Et je me suis dit, tiens, ça c'est encore un coup de Thomas Gisbert. Non, pas du tout. C'est en fait un historien et c'est une vieille expression en fait sartoise. Donc ça reste dans les régions, la région de Pays de la Loire, Bouinet. Alors je vais vous expliquer
2: oui,
0: ce que
2: ça veut dire.
0: Écoutez-nous, écoutez-moi tout à l'heure. À 8h45, avant le retour des infos, je vous parle de Bouinet. On va peut-être Bouinet ce week-end. C'est l'art de ne rien faire, de vous faire les choses tranquillement. C'est un petit peu ça, d'accord ? On en reparle tout à l'heure. Il a fait même des t-shirts, il a même fait des suites. Et ça m'a interpellé, évidemment, dès que j'ai vu Bouinet. Je me suis dit, allez, direction Bouin, évidemment, Nord-Ouest Vendée. Pas du tout, pas du tout. Allez, sur Nov Ma Radio, Trinix avec Madane arrive, il est 8h30. Toute actualité de ce jeudi 21 mai, votre journal, Eva Loyer-Boisseau, rebonjour.
2: Rebonjour Arnaud, rebonjour à toutes et tous. Au sommaire de ce journal, à Nantes, les obsèques aujourd'hui de l'adolescent tué par balle la semaine dernière. Le protoxyde d'azote interdit par la préfecture de Vendée. Et puis à Chaland, visite d'un jardin pour la fête de la nature. On fête aussi l'anniversaire du petit Saint Thomas à la Garnache.
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0: À Nantes, les obsèques de l'adolescent tué par balle aujourd'hui.
2: Des centaines de personnes sont attendues cet après-midi à la mosquée Arama au nord de Nantes pour les obsèques d'Elidja, 15 ans, tué par balle la semaine dernière dans le quartier Port-Boyer. Deux autres jeunes mineurs avaient été blessés. Un règlement de compte sous fond de trafic de stupéfiants, estimé le procureur de la République de Nantes. L'enquête est toujours en cours.
0: Troisième jour de procès à Nantes pour Martin Ney.
2: Accusé d'être le meurtrier du petit Jonathan, disparu de sa colonie de vacances de Saint-Brévin-les-Pins et retrouvé décédé une semaine plus tard dans un étang à Guérande. C'était il y a 22 ans. Mardi, les juges ont commencé par étudier la personnalité de l'accusé. Hier, ils sont revenus sur ses précédentes condamnations pour meurtre et agression sexuelle sur 3 jeunes garçons en Allemagne. Il a dû s'expliquer sur sa pédocriminalité, même si à l'époque de la disparition du petit Jonathan, le médecin légiste n'avait pas pu établir de preuves d'agression sexuelle. Le procès doit continuer encore 2 semaines, verdict le jeudi 4 juin. Il n'était pas présent, lui, à son procès. Pourtant, Issam Larak, le trafiquant de drogue le plus influent de Nantes, est condamné à 10 ans de prison, 750 000 euros d'amende et la saisie de tout son patrimoine immobilier au Maroc. C'est comme ça que la justice compte l'atteindre puisqu'il est aujourd'hui en fuite. Il n'a pas été entendu par les juges, mais le tribunal de Rennes a quand même établi sa culpabilité et celle de 11 de ses proches aussi condamnés, des peines allant de 5 à 7 ans de prison.
0: Le protoxyde d'azote interdit tout l'été par la préfecture de Vendée.
2: Depuis hier et jusqu'au 14 septembre, interdiction d'avoir et de consommer du protoxyde d'azote dans les lieux publics. Il faudra alors justifier le transport de cartouches d'aluminium, de bonbonnes et de tout ce qui peut en contenir. On en retrouve par exemple dans les siphons, des chantilly vendus dans le commerce ou dans des aérosols. Très accessible donc pour les jeunes, mais aujourd'hui détourné comme gaz hilarant, très dangereux pour la santé, avec des risques psychotiques par exemple.
0: 47 morts sur les routes en Vendée en 2025.
2: C'est le chiffre annoncé par la préfecture de Vendée et le quart de ces décès a lieu sur des trajets domicile-travail ou en déplacement professionnel. Pour ça, la préfecture appelle les entreprises à la vigilance et organise une table ronde demain sur la sécurité routière. L'objectif, la création d'un club sécurité routière entreprise.
0: Fête de la nature, un jardin à découvrir à Chaland.
2: Avec Michel Selig, et elle a fait de son jardin un refuge LPO Ligue pour la protection des oiseaux et donc protection de la biodiversité. Porte ouverte jusqu'à dimanche à Chaland à la découverte d'espaces dédiés aux plantes et aux animaux, mais aussi de sa grange au fond du jardin, aménagée spécialement pour la fête de la nature.
3: En fait, j'ai donc une expo photo avec tous les oiseaux qui viennent, toute la récup, donc vous voyez, de la palette avec des pinces à linge. Et puis bon, tout ça, c'est moi qui l'ai fait, oui. C'est un peu artisanal, mais bon, ça n'a rien coûté, quoi. Après, j'ai plein d'explications aussi sur les prédateurs, sur tout ce qu'on peut. Les gens qui ne savent pas quand ils trouvent une larve dans le jardin, ce que ça représente, en fait. C'est souvent après des beaux insectes.
2: Les autres années, le jardin accueillait environ 120 visiteurs sur les 5 jours, c'est chemin de l'Orgerie à Chaland.
0: Le petit Saint-Thomas à la Garnache fête ses 25 ans.
2: Et pour l'occasion, il remet à la carte un menu spécial anniversaire avec les grands classiques du restaurant et un jeu concours. Un séjour à gagner pour 12 personnes au Clos Saint-Thomas, ses chambres d'hôtel, d'une valeur de 2 200 €. Car en 25 ans, l'activité du restaurant s'est aussi développée en traiteur et donc chambre d'hôte. À l'occasion de ces dates anniversaires, Nov a rencontré David Bourmeau, chef et propriétaire du petit Saint-Thomas, avec cette question: quelles leçons tiré de toutes ces années?
4: Bah, les leçons à retenir, c'est que au début, enfin moi notamment, j'étais très dans l'effort physique, les grosses journées de travail, et puis maintenant avec l'âge, déjà physiquement, évidemment, même si on est capable de fournir beaucoup d'efforts avec Magali, la récupération est plus compliquée. Donc grâce au Covid aussi, on a réussi à fermer 2 jours et demi à suivre, c'est-à-dire qu'on ferme dimanche soir, lundi, mardi, tout en maintenant en fait notre activité au même niveau qu'avant, voire en la développant. Donc ce qu'on a appris, c'est qu'on est capable, en étant un petit peu moins dans l'aspect physique, on a développé un peu plus l'aspect réflexion, et on a réussi à développer notre affaire avec ces contraintes-là en fait.
2: Pour participer au jeu concours des 25 ans, il suffit d'aller au restaurant et de remplir le formulaire. À la clé, donc, un séjour complet pour 12 personnes dans leur chambre d'hôte d'une valeur de 2 200 €.
0: Et oui, bonne chance à vous. À la une du courrier vendéen.
2: En nord-ouest Vendée, le marais breton fortement dégradé. Et puis immersion dans un déjeuner à l'aveugle à Chaland. Enfin, à Saint-Jean-de-Mont, Festivague, le festival des activités nautiques à petit prix.
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0: Allez, ça y est, le soleil s'installe durablement pour au moins une semaine, nous dit Météo France. 26 à 28 degrés sur le continent cet après-midi, un petit peu moins sur nos deux îles. Et puis un vent de sud-est, 20 km/h. Demain, 30 degrés. Hein. Ce sont des moyennes que je vous donne parce qu'on ne sait pas trop exactement.
2: Mais on a quand même des bonnes moyennes.
0: Mais des bonnes moyennes. Hein. Voilà, on sait que ce sera aux alentours de 30 degrés. 28 pour samedi, 30 pour dimanche. Et ça continue également la semaine prochaine. C'est incroyable. C'est l'été avant l'heure.
2: Voilà. Exactement.
0: Tout à l'heure, 8h45, eh bien, on se prépare pour la fête de la nature, la fête de la biodiversité.
2: Oui, direction Chaland, avec dans un jardin refuge LPO Ligue pour la protection des oiseaux. Star reportage de Pacôme Gomez.
0: Merci, c'est dans 9 minutes.
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0: Félix, Madane, on va passer l'été avec, à mon avis.
1: Non.
0: Et tant mieux, tant mieux, tant mieux. Allez, 21 mai, belle journée à vous et peut-être happy birthday to you. Oui, l'anniversaire de Gaspard Auger. Qui est Gaspard Auger? C'est une partie du groupe Justice, hein, les Français évidemment, qui cartonnent en ce moment avec Angèle, hein, pour son grand retour. 47 ans aujourd'hui. Lisa Heldenstein a 60 ans, c'est docteur Lisa Cuddy dans la série Dr House. Également les Chevaliers du Fiel, Eric Carrière qui a 69 ans aujourd'hui. Également Mr. T baraqué dans la série d'Agence Touriste, hein. Il y a des breloques incroyables. Et puis aussi on l'a vu dans Rocky 3. Il a 74 ans aujourd'hui. C'est l'anniversaire également de Bill Champlin. Qui est Bill Champlin? Eh oui, c'est lui qui chante là. Le groupe Chicago. Il a aujourd'hui 79 ans. Et puis Tommy Bugsy également, 54 ans. Son plus gros succès, hein. Allez, Mylène Farmer arrive avec Sans Contrefaçon.
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3: Bélier, n'hésitez pas à parier sur l'avenir, à vous projeter dans le futur en tant que gagneur. 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Gémeaux, ne vous laissez pas enfermer dans une routine harassante. Accordez-vous des moments de repos nécessaires à votre équilibre. Cancer, faites des efforts pour réorganiser votre quotidien. Vous devez être plus rigoureux dans votre façon de travailler. Lion, faites le tri parmi les relations qui vous freinent ou qui vous empêchent d'évoluer. Vierge, ne vous laissez pas déborder par le cours des événements. Réagissez, il est encore temps. Balance, vous vous sentirez mieux après avoir pris une décision tranchée. Scorpion, si votre quotidien amoureux vous pèse, il ne tient qu'à vous d'améliorer votre entente conjugale. Sagittaire, soyez plus méthodique. Vous perdez du temps en circonvolution mentale, en supputation en tout genre. Capricorne, vous devez passer à la phase de concrétisation de vos plans, alors mettez un tigre dans votre moteur. Verseau, motivez-vous, vous en avez besoin pour être plus performant. Poisson, faites la part des choses. Vous ne pouvez pas être au four et au moulin en même temps.
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0: Martin, qui est heureux, hein, puisque c'est un historien local, hein, du Mans, qui adore la sonorité, le sens de ce mot, dont l'origine remonterait au Moyen-Âge. Bouiner, c'est prendre son temps en faisant des choses sans importance. Quand on demande « qu'est-ce que tu bouines ?», bien voilà, il y a un côté plus doux, plus affectueux que « qu'est-ce que tu fabriques ?» ou « qu'est-ce que tu boutiques ?». Voilà. Donc on va bouiner, par exemple, ce week-end, hein, si vous ne bossez pas samedi, dimanche, lundi. Bouinons ensemble, alors. Hein. Et c'est un verbe, hein, on peut le conjuguer en plus. Hein. Allez, sur Novma Radio, il est 8h45. Allez, en bon français, vos infos bien évidemment. Volodymyr Zelensky estime que la Russie pourrait être en train de préparer une nouvelle attaque contre le nord de l'Ukraine, une semaine après l'offensive mortelle qui avait fait plusieurs morts, dont 3 enfants dans le pays. L'ex-président cubain Raúl Castro, inculpé par la justice américaine pour une affaire en 1996, il y a 30 ans, 2 avions pilotés par des opposants à Fidel Castro avaient été abattus. L'actuel président cubain estime une manœuvre politique visant à justifier une agression militaire sur l'île, alors que Donald Trump juge qu'une escalade n'est pas nécessaire. Foot, Aston Villa, le club anglais remporte la Ligue Europa après la finale contre Fribourg 3-0. Allez, du 20 au 25 mai, la fête de la nature prend vie partout en France. Des milliers d'initiatives pour faire découvrir la biodiversité aux Français. C'est le cas de Michèle Seelig. Depuis hier, elle accueille les habitants dans sa propriété à Chalands, chemin de Logerie. Reportage de Pacôme Gomez.
1: J'ai une mare que j'ai creusée.
2: Michèle nous emmène dans son jardin, devenu un refuge pour la faune et la flore locale.
1: Il y a des larves de libellules, il y a des tritons, et puis différents petits, des ditiques, enfin des petites bêtes hein, qui se promènent. Il y a des larves de libellules. Alors, j'ai des mûres sans épines, j'ai des nectarines, des muroises, j'ai du sureau, j'ai des topinambours. C'est 100% naturel, local, enfin, il n'y a aucun produit.
2: Et cette passionnée de biodiversité a tout prévu pour contempler les va-et-vient des oiseaux.
1: Donc en fait, on s'installe à l'intérieur. On a la vitre juste là. On est assis face à la mare. Donc tous les oiseaux, tout ce qui vient en fait à la mare, on peut l'observer à l'abri, même en plein hiver. On est au chaud, quoi.
2: Retraitée depuis 5 ans, elle sait comment bien accueillir ses visiteurs.
1: Dans un premier temps, on fait le tour. Hein. Après, ça dépend des centres d'intérêt de chacun. Je mets quelques bouquins à disposition pour les gens qui s'intéressent à un thème en particulier.
2: C'est aussi un moment de partage entre les locaux avec quelques découvertes culinaires.
1: Et après, je fais déguster donc des choses du jardin. Donc cette année, je ferai une quiche, je pense, ortie, aquilée, un truc comme ça. Je fais donc déguster du fromage de chèvre tartiné sur des nombrils de Vénus. Après, je leur fais goûter donc du sirop de fleurs de sureau ou de baies de sureau. Et puis après, en fait, j'ai des bancs et des tables. Hein, donc les gens, ils s'installent et puis ils discutent entre eux, quoi.
2: C'est la 11e année pour Michèle et elle a du mal à s'arrêter quand on écoute.
1: Chaque année, je me dis c'est la dernière fois que je le fais parce que j'aimerais aussi voir ce que font les autres. Parce que la fête de la nature, c'est dans toute la France à la même date. Donc j'ai des amis qui ouvrent leur jardin et j'ai jamais pu y aller. Mais en fait, à chaque fois, je me laisse tenter quand même parce que bon, là, j'ai refait la cabane. Je l'ai améliorée par rapport à avant. Donc...
0: Et les portes de son jardin sont ouvertes chaque après-midi jusqu'à dimanche, 18h. On rappelle, c'est chemin de l'Orgerie, hein, c'est pas loin de la route de Comquier. Bien évidemment, c'est à Chalands. Allez, Alex Warren et Fever Dream.

0: sur Onof, c'est Alex Warren. Allez, 21 mai aujourd'hui, bonne fête au Constantin. L'année prochaine, on va fêter les 100 ans. Les 100 ans de la toute première traversée reliée New York à Paris et sans escale. Et qui a réalisé ça? Charles Lindbergh. Ça fait 99 ans, là, aujourd'hui, le 21 mai 1927. Après plus de 33 heures de vol, muni d'une simple boussole à bord de son monoplan monomoteur, sans carte et sans visibilité. Alors, évidemment, à son arrivée au Bourget, hein, une foule de 300 000 personnes acclament et portent en triomphe le héros âgé de 25 ans. Son exploit lui rapporte la somme de 25 000 $. Hein. Bravo quand même, hein. C'est incroyable. Un aventurier, hein, parmi tant d'autres, en effet. Plus tôt dans le temps, il y a seulement 13 ans, plusieurs milliers de personnes étaient rassemblées place de la Bastille à Paris pour assister au concert gratuit célébrant la loi sur le mariage homosexuel. Les discours militants succèdent aux chanteurs, dont Mademoiselle K et surtout Mika, qui était bien présent. Bah justement, on va l'écouter avec Big Girls, You Are Beautiful. Et puis Louis Tomlinson aussi arrive sur Nova.
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0: Ça y est, le soleil est bien arrivé. Il a posé ses valises pour un bon bout de temps. Donc on va le garder, puis on va en profiter. Aujourd'hui, ça va encore, 26 à 28 degrés. Ça va être agréable sur le continent, même un peu moins sur nos deux îles, l'île Dieu et l'île de Noirmoutier. Et puis ensuite, ça continue pour tout le week-end et pendant, a priori, semble-t-il, une semaine. Donc on croise les doigts. Attention, on voit du 30, du 28 degrés hein, quand même passé. Ce sont des moyennes annoncées. 15h15 pour la marée basse aujourd'hui et 70 pour le coefficient de marée.
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0: surnomme ma radio les Monnaies des Louis Tomlinson. TikTok, TikTok, 9h, surnomme ma radio, Kesha aussi arrive, et Jérémy Frérot, bonne journée.
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2: Bonjour à tous. Quelles aides pour faire face à la hausse des prix du carburant? Sébastien Lecornu doit présenter aujourd'hui de nouvelles mesures de soutien. Il tiendra une conférence de presse à 17h, la première depuis sa prise de fonction à Matignon, consacrée aux conséquences de cette guerre. Parmi les premières pistes, un élargissement de la liste des professionnels concernés par le dispositif gros rouleur. En attendant, du côté du conflit entre l'Iran et les États-Unis, les pourparlers avec l'Iran tiennent à un fil, selon Donald Trump. Le président américain a dit espérer hier ne pas devoir prendre des mesures plus sévères contre Téhéran s'ils ne trouvaient pas d'accord. Les Iraniens, eux, disent examiner une nouvelle proposition américaine. Dernier acte pour la loi de simplification économique. Le Conseil constitutionnel doit annoncer aujourd'hui sa décision. Les sages sont particulièrement attendus sur la question de la suppression des ZFE, ces zones à faible émission contre les voitures polluantes. La France reste le pays le plus attractif en Europe pour les investissements étrangers. C'est le résultat du baromètre du cabinet d'audit financier EY. Le pays perd des projets, un chiffre en recul de 17% sur un an, mais l'Hexagone conserve donc sa première place pour la 7e année consécutive. La Grande-Bretagne et l'Allemagne complètent ce podium. L'INSERM publie 3 études aujourd'hui pour dénoncer la dangerosité des produits ultra transformés. L'organisme de recherche publique dénonce notamment la consommation d'additifs, de colorants alimentaires et de conservateurs et antioxydants. Ces études montrent le lien entre leur consommation chez plus de 100 000 personnes et divers problèmes de santé tels que le cancer ou encore le diabète. Un jeune homme de 19 ans a été mis en examen hier à Toulouse après la mort d'un étudiant. La victime âgée de 18 ans est morte le 14 mai dernier d'une overdose après avoir consommé de l'extasie lors d'une soirée dans la ville rose. Le suspect est accusé de lui avoir vendu la drogue. Et puis on termine avec un mot de football. Aston Villa remporte la Ligue Europa. Les Anglais ont soulevé le trophée après un large succès 3-0 contre Fribourg à Istanbul hier. Le coach espagnol Unai Emery lui s'offre un 5e trophée dans cette compétition. Excellente matinée à tous. 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

0: Jérémy Frérot, c'était Frérot sur Nov.
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0: À Chaland. Allez, voici les prémices de la disco, puisqu'on est en 1974, hein, disco qu'on connaît surtout fin 70, début 80, avec un gros succès international, celui de George McRae et son Rock Your Baby. Ça a commencé comme ça, tout doux, tout doux, tout doux. Un grand hit hein, quand même du disco, 11 millions de ventes, carton aux États-Unis, au Royaume-Uni, en France aussi, et on danse encore dessus. Allez, vite arrive avec Ça fait mal, son beurre également juste après. C'est le top tube sur Nova Radio.

0: Les prémices de la disco. 11 millions de disques vendus pour George McRae, son Rock Your Baby.
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0: grosse machine à succès, ça. On a découvert cette semaine le tout nouveau Somber. On tourne encore sur Home Breaker.
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0: Allez, belle journée sur Novma Radio. Bon soleil, on célèbre l'addition tout à l'heure entre 10h et midi. Quatrième jour déjà de la semaine, ça file à vive allure. Et aujourd'hui, plouf, on va à Haussé-Abule, à Saint-Jean-de-Mont. Réouverture, vous n'êtes pas sans le savoir évidemment depuis quelques jours. Et c'est l'occasion évidemment de vous offrir un beau cadeau encore aujourd'hui. Lequel? Quel montant? On voit ça tout à l'heure, sans doute avec Florent. Au micro bien évidemment de Thierry, ce sera entre 10h et midi. Allez à l'ADMI, le bloc 9, je vois Feu Chatterton ou encore Offenbach. Sera d'ailleurs au Martin Club, on rappelle, début du mois d'août. Et puis Aretha Franklin pour les années vinyles avec Think, Think, Think.
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0: Sympa, un feu, Chatterton, et allons voir.
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0: Allons voir ce qui se passe après le bloc Nov, hein, qui arrive tout de suite, 9h30 avec Emmanuel. On aura Superbus pour OK KO, hein, en featuring avec Kyo. Je vois Calogero avec 1987, et puis le grand retour des Superman Lovers. Vous vous souvenez de Starlight, ta-na-na. Ouais, non, je vais pas chanter, il fait beau, hein. Non, ce serait dommage, ce serait dommage. Ça arrive avec Coloque Sud Canudo sur Nov Ma Radio, 9h30.
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2: Ce jeudi à Chalon, on retrouve au Ciné Triskel La Flûte Enchantée proposée à 19h30 depuis Londres et le Royal Ballet et Opéra. Demain, concert post-punk avec Basic Partner. Ce sera à Saint-Jean-de-Mont à la médiathèque. Un rendez-vous inspiré par les atmosphères ciné de David Lynch, les couleurs pop et lumineuses de Shame, l'univers sonore électro avec des riffs incisifs. C'est à 20h30, c'est gratuit. Il est conseillé de réserver. N'oubliez pas, ce soir, concert de la chorale Voices of Northwest Florida. Ce sera en l'église de la Guérinière à 20h avec des artistes venus des États-Unis, ces jeunes étudiants en art du spectacle de l'université Northwest Florida State College de Niceville sont avec leurs professeurs sur l'île. Samedi soir, dimanche après-midi, grand show à l'américaine au Salorge, réservation ouverte sur El Oasso, et demain vendredi de 10h à 12h30 dans une permanence au Salorge. Une grande marche gourmande se prépare pour dimanche avec l'Assofro au départ de l'estacade de Fromentine à partir de 8h. Vous aurez au choix 3 parcours, 7, 12 ou 20 km, des pauses gourmandes avec des produits locaux, évidemment, animation musicale pendant la marche, et à l'arrivée on vous attend un repas convivial. L'ambiance est festive, accessible à tous. Les tarifs 15€ en préinscription cette semaine sur Hello Asso ou par mail à asso.fro85@gmail.com. Ce sera 8€ pour les enfants de moins de 12 ans et 18€ pour les inscriptions sur place ce dimanche.
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0: ensoleillé. Oui, oui, oui. Avec les Superman Lovers, hein. On a tous les bons ingrédients, là.
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0: Eh oui, toujours chouette musique, quoi qu'il arrive, y compris après 10h avec l'addition. En attendant, ce matin, on a fait encore un heureux. C'est Thomas qui a gagné 50 euros avec les pépinières de la rivière à Soulan. 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Merci, merci, merci à vous et à demain. Donc on rappelle un dernier rendez-vous, 8h25 en direct sur Neuf Ma Radio et sur notre Facebook. Allez, je vois Niagara, les flammes de l'enfer, hein, retour dans les 80s, et puis Pierre Demar aussi pour Je Pense à Vous, nouveauté Neuf, on y croit dur comme fer.

0: On va avoir chaud, mais quand même pas ce point-là. Heureusement, un flamme de l'enfer et Niagara sur Nove.
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0: Avec nous ce matin, Eric de France Travail Chalon. Bonjour Eric.
2: Bonjour Arnaud, bonjour à toutes et tous.
0: Allez, deux offres d'emploi pour ce matin. On commence avec la société Transdev. C'était à la gare routière de Noirmoutier qui recrute un agent d'accueil.
2: Oui, tout à fait. Un agent d'accueil et de vente dans le cadre d'un contrat saisonnier de 2 mois et demi en temps plein. Les missions dans le cadre de ce contrat, du 15 juin au 31 août, c'est l'information des voyageurs sur les lignes routières desservant l'île de Noirmoutier et les lignes SNCF, vente de titres de transport, assister les conducteurs dans le contrôle des titres à l'embarquement, une prime de 48,85 € pour travailler le dimanche et les jours fériés, travailler sans payer double, débutants acceptés, puis c'est aussi ouvert à des comptes

0: contrat étudiant qui voudrait travailler pendant ces deux mois et demi. Voilà. Pour postuler, on vous a envoyé l'offre sur votre espace Facebook.
1: Exactement, tout à fait, c'est en ligne. La société de Bernard Milsan à la barre de Mont recrute un menuisier, c'est un CDD d'un mois à temps plein.
0: Oui, tout à fait. L'entreprise recrute un menuisier pour un CDD minimum d'un mois. Ça peut être prolongé. Les missions, c'est la réalisation de travaux de menuiserie intérieure et extérieure, de la pose sur les chantiers, de portes, fenêtres, escaliers, etc. Travail en équipe et en autonomie, expérience de 2 ans en menuiserie souhaitée. Et là aussi, on vous a envoyé le lien pour postuler.
1: On va y arriver, on va y arriver.
0: Oui, on va y arriver.
1: C'est le retour du soleil, on n'est plus habitué, c'est pour ça.
0: Oui, voilà. Hein? Mais, on est rouillé.
1: Exactement. Merci Eric, on retrouve évidemment tous les détails, toutes ces informations sur notre Facebook, évidemment, Nova Radio Nord-Ouest. Vendée. Belle journée à vous, Eric.
0: Merci à vous de même.
1: À bientôt. Au revoir.
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1: Mais c'est comme ça, hein, y a des jours avec et des jours sans. Hein. Des fois ça va, des fois ça va pas. Alors, c'est du direct. Hein, c'est ce qu'on fait dès 6h du matin pour évidemment vous souhaiter un bon réveil en direct du Nord-Ouest Vendée. Et ça nous va bien. Nous annoncer qu'il va faire beau, qu'il va faire chaud. Vous avez, voilà le sourire qui est là au rendez-vous. Et ça va être super chouette pour passer en plus un bon week-end. Hein. Trois jours d'affilée. C'est magnifique. Bon, allez, on arrête ce bavardage hein, pour au mieux se retrouver demain matin et fêter ensemble le week-end à partir de 6h. Arrive l'addition, quatrième partenaire ce matin avec OCA Bulle et Thierry à partir de 10h. Voici David Guetta, Jennifer Lopez et Save Me Night dans une minute.
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0: Gaëtan Roussel, c'est un instant tout, s'en va, extrait de l'album Marjolaine sur Neuve. Bonjour et belle journée, c'est jeudi, on a Justin Bieber dans 2 minutes et puis Zao avec MC Solar sur Neuve. 10h l'info. Et l'info c'est avec Clémence Lobary.
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2: Bonjour à tous. De nouvelles mesures pour faire face à la hausse des prix des carburants. Sébastien Lecornu doit les présenter en fin de journée. Parmi les premières pistes, un élargissement de la liste des professionnels concernés par le dispositif gros rouleur. Le gouvernement pourrait aussi inciter les entreprises à verser les primes Macron. Et dans ce contexte, les dépanneurs manifestent aujourd'hui à Paris. Les professionnels de la fourrière, du dépannage et du remorquage dénoncent l'augmentation de l'essence depuis le début du conflit au Moyen-Orient. Ils réclament une revalorisation de la grille tarifaire imposée par l'État. Jean-Noël Barrot demande la convocation de l'ambassadeur d'Israël en France, conséquence de la diffusion d'une vidéo par un ministre israélien. Elle montre des membres de la flottille pour Gaza après leur interpellation, des militants agenouillés et les mains liées. Le projet de loi agricole réécrit cette nuit à l'Assemblée nationale. Une coalition RN et les filles écologistes a ainsi voté pour l'interdiction d'importer toute denrée produite avec des pesticides interdits. Une mesure critiquée par la ministre de l'Agriculture, Annie Genevard. Elle craint que ce dispositif soit incompatible avec le droit européen. Les débats sur ce texte doivent s'étaler sur 2 semaines. 3 associations attaquent l'État en justice pour faire reconnaître sa responsabilité dans le scandale des PFAS. Génération Future, Notre Affaire à Tous et Bloom dénoncent son inaction dans le scandale de ces polluants éternels. Elles estiment que l'État a failli dans sa mission de protection des citoyens. Elles demandent au tribunal de l'obliger à mettre en place des dispositifs pollueur-payeur pour couvrir les coûts environnementaux et sanitaires de cette pollution. 2 enfants français retrouvés seuls au bord d'une route au Portugal. Les mineurs de 3 et 5 ans ont été confiés au service de l'ambassade de France. Selon CNN Portugal, ils résidaient chez leur père en France et auraient été kidnappés par leur mère. Elles seraient activement recherchées. Et puis, le Pont Neuf transformé en caverne à Paris. Les équipes de l'artiste JR ont lancé cette nuit le gonflage d'une structure sur le plus vieux pont parisien. L'installation éphémère est une toile imprimée conçue pour reproduire un aspect rocheux. Elle sera accessible au public du 6 au 28 juin prochain. Excellente matinée à tous.
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0: Caroline.
1: Comme Caroline, le duo Zao sur Nov avec MC Solar.
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1: En ce jeudi aujourd'hui, nous sommes le 21 mai, mais que c'est agréable de se réveiller. Bon, il y a maintenant quelques heures quand même, hein, d'ouvrir ses volets et de voir ce ciel totalement dégagé. Ah ouais, ça fait du bien. Ciel bleu, le soleil qui règne, c'est le top. Et ça va continuer apparemment pas mal de jours avec des températures qui vont grimper. Voilà donc du beau temps, de la chaleur, du soleil, tant mieux. Et en plus le top, le tout avec Nov, ma radio pour continuer ce jeudi en musique, les infos et puis bien sûr les cadeaux, la suite de votre jeu. On en reparle dans quelques minutes, l'addition. Il reste deux partenaires, deux cadeaux et deux montants. Vous notez tout ça, hein, tous les montants, car demain vendredi au top départ, vous ferez l'addition de tous les montants pour gagner les 5 cadeaux de la semaine. Kungs à suivre, on a Suzanne avec Champagne, elle était du côté de la 7ème vague samedi dernier à Bretignolles-sur-Mer. Tout ça c'est juste après les souvenirs du Top Tube.
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1: Et nous voici en 1981 avec un titre un petit peu kitsch aujourd'hui, mais alors ça s'est très bien passé pour ce titre avec une chanteuse écossaise, Aneka. Ça vous dit peut-être rien, mais le titre qui arrive, ça va vous rappeler de jolis souvenirs, hein. Aneka, de son vrai nom Marie Sandman, on lui a proposé en 1981 ce titre, une maquette, hein, de chanson pop aux sonorités très très très exotiques. Et ça nous a donné, eh bien, ce titre numéro 1 souvenir Top Tube, Japanese Boy. Voici Aneka, c'est le souvenir du Top Tube, et c'est maintenant, c'est sur Nov.

0: Top Tube en 81, c'était Annika sur Neuve avec Japanese Boy.
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0: Galaxy, c'était Kungs sur Nove.
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0: Ouais, je vous rappelle que Kungs sera là pour nous faire danser. On va faire la fête avec lui. C'est pour le début du mois d'août sur l'île de Noirmoutier cet été pendant les vacances au soleil, on espère, avec le festival Le Martin Club. Bon, l'addition, 5 cadeaux, 5 partenaires. Vous jouez cette semaine avec Emma Group que nous avons eu lundi au téléphone. On rappellera une dernière fois tout à l'heure, hein, les cadeaux et les montants des cadeaux. Donc il faudra évidemment tout noter, ne passez pas à côté. Emma Group à Chaland qui vous offre un taille-haie batterie plus chargeur, c'est bien ça. Nous avons également eu bien le restaurant Le Gourmandin qui vous accueille, vous le savez, à Chaland, ouvert également le dimanche midi. Hein. Le restaurant Le Gourmandin, vous allez sur le site internet, vous allez avoir toutes les infos. Il y a deux menus qui vous attendent. Hier, nous avons appelé Stéphanie de Chic Canin pour une prestation de toilettage pour nos amis les chiens. Il reste deux partenaires de cadeaux tout à l'heure. On appellera Océabule, vous le savez, le centre aquatique à Saint-Jean-de-Mont, après pas mal de mois de travaux, qui a réouvert ses portes. Il y a des cadeaux qui arrivent avec Océabule. Et puis demain, vendredi, également cadeau avec Vendérum, bien connu bien sûr du côté de Chaland. L'addition continue sur Nove. Bientôt à nos heures, c'est nouveau pour l'été, c'est Talk to You. On a Bon Entendeur avec Fio Maravilla, la reprise avec bien sûr Nicoletta et les années vinyles sur Nove. Et c'est dans deux petites minutes, Abba avec Mamma Mia.
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0: nouveautés sur Nova Radio à l'instant avec le duo à 12h. C'était Talk to You. Nous sommes jeudi. Le jeudi, on parle économie dans le nord-ouest Vendée dans le cadre des rendez-vous de midi. C'est dans 2h. Dans un peu plus de 2h. 12h35 tout à l'heure. Et aujourd'hui, jeudi, on va parler économie avec notre invité et avec Emmanuel Fabienne Quérinel, qui est responsable de l'agence de Chalon, que nous allons découvrir, l'agence de Chalon d'Adrien Michel Litry. Tout à l'heure sur Nova. Donc, on va certainement parler un petit peu sommeil à 12h35 pour ce rendez-vous de midi. Harry Styles dans le prochain quart d'heure. Souvenir des années 80, c'est Billy Ocean, Carabine Queen. C'était l'année 84. À nouveau les cadeaux avec l'addition. Et puis juste après les infos du Bloc Nov, Julien Lib et Ota sur Nov avec Dis-moi où.
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2: Demain s'ouvre à Chalon, à la ferme de la Terrière, le 3e festival Théâtrofolie. Vendredi soir et tout le week-end, vous avez les amis du théâtre, leurs ateliers enfants, ados, adultes, également Salersen et le théâtre Fantasy qui vont jouer une dizaine de petites pièces en salle et puis en extérieur, plein d'animations. Danse country, spectacle Bémo Magie samedi et dimanche à 15h30, des chants de marins, la gnolaille, des contes, entrée libre. Il revient sur ses terres, chanté à Odyssée à Saint-Jean-de-Monts. Jimmy Hubert poursuit la tournée d'un de ses concerts dits de légende dimanche à 18h30 sur scène avec ses musiciens. Jimmy rend hommage à Johnny Hallyday, réservé sur concert-légende.fr, le tout au pluriel, pour le spectacle Autrement dit Johnny. Et c'est un Johnny Hallyday intime que Jimmy convoque. Samedi, spectacle de la piste aux étoiles du conservatoire Vibrato à l'espace Terre de Sel à la Barre de Mont. Ce sera à 18h. Rendez-vous gratuit, poétique, immersif pour clore une saison placée sous le signe de l'espace. Sur scène, 70 musiciens et 15 circassiens de la compagnie Esprit Cirque de la Motte à Chars. Leur spectacle mêle équilibrisme, jonglerie et numéro aérien. Le tout en dialogue avec la musique de films emblématiques comme Interstellar, Harry Potter, des ambiances swing et jazz aussi. Réservé en ligne sur le site de Vibrato, l'entrée est gratuite. Samedi, vous avez la fête du jeu à la maison du Vent d'Espoir à Notre-Dame-de-Mont avec une chasse au trésor et deux départs à 11h et à 14h. Il faut s'inscrire. Un mail animation.vde@andyespoir.fr et sur place, food truck le midi, tatouage éphémère, jeu en bois, entrée gratuite.
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Revolution en 84 sur Nov. Ah, je vous parle de Dorothée qui a fait son retour. Ah ouais, ça a été très médiatisé après pas mal d'absences dans l'ombre, hein, c'était voulu. Elle est de retour après 6 dates à guichet fermées depuis avril à Paris, marquant donc le retour après 16 ans d'absence exactement. Dorothée, aujourd'hui âgée de 72 ans, star des années 70 et 80 bien sûr, hein. Et puis 80 jusqu'à 97 exactement à la télé avec Récréa 2 et le Club Dorothée. Et bien sachez qu'elle revient également sur scène, elle prolonge sa tournée, si ça vous dit. Elle revient avec 16 dates supplémentaires à partir de l'automne prochain. Voilà, pour aller voir pourquoi pas Dorothée, entre autres à Paris, si vous souhaitez. Bah, y a de l'ambiance avec Dorothée quand même, hein, c'est plein de souvenirs. Info réservation, point de vente habituel, comme d'hab. Grand Corps Malade et Louane à suivre. On a Angèle avec le groupe Justice et What You Want. On attend toujours et encore la date de sortie du nouvel album. Ouais, ça va arriver très vite. Et là tout de suite, Harry Styles, American Girls. Vous êtes avec nous, il y a du soleil, il y a de la musique, il y a du beau soleil et de la bonne musique. Et des cadeaux également, c'est sur Nov Radio. Bon jeudi.

Angèle en bonne compagnie avec le groupe Justice et What You Want à l'instant sur Nova Radio. Il y a une très belle soirée si ça vous dit, ce soir au Ciné Triskel, donc à Chaland. La flûte enchantée, vous connaissez évidemment, eh bien c'est proposé ce soir à 19h30 sur grand écran, bien installé depuis Londres et le Royal Ballet Opéra. Cool. Ce soir donc, Ciné Triskel à Chaland pour La flûte enchantée. N'hésitez pas, vous allez sur le site, la possibilité de réserver, tout ça, etc., etc. Ce soir donc à 19h30. Tout à l'heure l'addition, on remet ça évidemment, nouveaux partenaires, nouveaux cadeaux, nouveaux montants que vous noterez. Tout à l'heure, on passera un petit coup de fil à Océa Bulle, à Saint-Jean-de-Mont. Demain, on appellera Vendérome à Chaland et ça continue, vous le savez, pour gagner tous les cadeaux de la semaine. 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On fera un petit rappel, le dernier tout à l'heure. 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Et puis hier, nous avons eu Chic Canin, salon de toilettage à Chaland avec Stéphanie. Ça continue.

0: c'est sur Nov, c'est votre jeu, c'est l'addition. Musique avant 11h, on a Mimi Webb, le tout dernier Carbone et le souvenir de Cher. Sur Nov, c'est dans 2 minutes avec The Choup Choup Song.
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0: tout nouveau, Carbone, avec Ne me quitte pas. Bientôt le top tube, le jeu, l'addition, on a Mel Benz qui arrive, et dans 2 minutes, Talk City et Carly Rae Jepsen sur 9. À 11h, les infos, Clémence Lobary.
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2: Bonjour à tous. Quelles aides pour faire face à la hausse des prix du carburant? Sébastien Lecornu doit présenter aujourd'hui de nouvelles mesures de soutien. Il tiendra une conférence de presse à 17h, la première depuis sa prise de fonction à Matignon consacrée aux conséquences de cette guerre. Parmi les premières pistes, un élargissement de la liste des professionnels concernés par le dispositif gros rouleur. Et dans ce contexte, une nouvelle session de négociation en vue dans le cadre du conflit en Iran. Le chef de l'armée pakistanaise est attendu sur place dans le cadre de discussions entre Iraniens et Américains. Téhéran a dit hier examiner une nouvelle proposition de Washington, mais affirme rester méfiant. Dernier acte pour la loi de simplification économique. Le Conseil constitutionnel doit annoncer aujourd'hui sa décision. Les sages sont particulièrement attendus sur la question de la suppression des ZFE, ces zones à faibles émissions, contre les voitures polluantes. 228 familles de victimes dans l'attente. La Cour d'appel de Paris rend aujourd'hui son verdict dans le procès du crash du vol Rio-Paris. En 2009, l'avion s'est écrasé en mer après son décollage depuis le Brésil. 216 passagers et 12 membres d'équipage sont morts. Le parquet général de la Cour d'appel a requis la condamnation d'Air France et d'Airbus. Le jugement est attendu en début d'après-midi. Plusieurs maires demandent l'annulation des concerts de Patrick Bruel. Le chanteur est visé par une série de plaintes pour viol et agression sexuelle. Et à Paris notamment, Emmanuel Grégoire a estimé que l'artiste devrait mettre sa carrière entre parenthèses. Le maire de Marseille, Benoît Payan, a appelé à déprogrammer son spectacle. Patrick Bruel qui pourrait être visé par de nouvelles plaintes, selon Jade Doucelin. Elle est avocate d'une dépliante sur BFM TV. C'est une première en France. Le tribunal administratif de Toulouse a condamné la ville pour inaction face à 36 enseignes lumineuses allumées la nuit. La législation l'interdit depuis 2013. La ville devra verser 1 500 € à France Nature Environnement Midi-Pyrénées. Et puis du tennis, le tirage au sort du tableau principal de Roland-Garros, c'est aujourd'hui. Il débute cet après-midi à 14h. Excellente fin de matinée à tous. 9.

0: beau, c'est bien chanté. C'était le tout dernier Amel Bent avec l'amour, ça se donne. À suivre l'addition, Naritsan, Freya Sky est là tout de suite. Oh là là, très très belle balade qui arrive. Souvenir, le top tube.
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0: Avec un célèbre groupe britannique qui a vendu pratiquement 150 millions de disques un peu partout sur la planète avec de nombreux succès. C'est une référence pour la musique rock anglaise. Dire Straits, j'ai raison, référence. Le groupe a vu le jour notamment avec Mark Knopfler, bien sûr, en 1977. Et parmi les nombreux succès de Dire Straits, voici cette balade extrait de l'album d'ailleurs qui s'est le plus vendu pour Dire Straits en 85. L'album Brother in Arms, il y avait notamment Money for Nothing et il y avait ça. Écoutez. Superbe. Hein, bah, je vous laisse tout de suite avec ce top tube. Your Latest Trick, Dire Straits sur Neuve.

0: une merveille. Dire Straits, le top tube extrait de l'album en 85, un Brother in Arms. C'était Your Little Streak sur Nov.
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0: Allez, le Top Tube revient dès demain. Trois rendez-vous tous les matins pour écouter de jolis souvenirs tous les matins, 9h10, 10h10 et 11h10. Bientôt l'addition, on va appeler Océabulle. Ça arrive très vite, juste après Ritza et voici Freya Sky sur Nov.

0: Freya Sky à l'instant sur Nova Ma Radio. C'est l'heure de jouer, en tout cas de noter le nouveau cadeau et montant qui arrive avec l'addition.
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0: Et ce matin, jeudi matin, nous allons prendre tout de suite la direction de Saint-Jean-de-Mont avec Océabulle. Et nous accueillons Florent Delclos. Bonjour Florent.
2: Bonjour.
0: Comment ça va?
2: Ça va très bien.
0: Bah oui, après des mois et des mois et des mois de travaux, ça y est, c'est la réouverture depuis quelques jours, depuis le 14 mai dernier, donc, d'Océabulle, centre aquatique à Saint-Jean-de-Mont. Alors, comment s'est passée cette réouverture, Florent?
2: Ben, 2 jours d'ouverture exceptionnelle, effectivement, les jeudis 14 et vendredi 15 mai, où nous avons ouvert en continu de 10h à 19h. Nous avons accueilli beaucoup, beaucoup de clients et surtout super heureux de constater que nos visiteurs étaient ravis de retrouver une piscine changée et positivement changée.
0: D'accord, ok, oui, parce que les travaux, ça a duré combien de temps? Un an et demi, non? À peu près?
2: À partir du 16 décembre 2024, donc on va dire quelque chose comme 16 mois.
0: D'accord. Ah ouais, pas mal.
2: Oui. Bon, pour pas mal de modifications esthétiques, techniques, pratiques, notamment, on le sait maintenant, une thalassothermie qui va nous permettre quand même d'économiser de l'énergie grâce aux énergies non renouvelables.
0: Okay.
2: Et puis les bassins qui sont passés bassins inox, un nouveau parcours client avec plus de cabines, plus de casiers, nouvelle activité avec l'aquatrampoline, avec la mise en place à nouveau du longe-côte, enfin pas mal de nouveautés quoi.
0: Voilà, des activités pour tout le monde, hein, pour toute la famille, tout le monde s'y retrouve, évidemment, bassin sportif, des espaces ludiques, il y a des abonnements, des passes à l'année, comment ça se passe un petit peu pour...
2: On a trois types d'abonnements.
0: Okay.
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0: Mm-hmm.
2: Ce qu'on appelle le pass sport avec la piscine illimitée plus une aquagym au choix par semaine à 47€.
0: D'accord.
2: Par mois.
0: Ouais.
2: Et le pass expérience où là on a la totale, c'est-à-dire autant de piscines qu'on veut et d'activités qu'on veut pour 57€ par mois.
0: 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Et écoutez, voilà, la saison s'annonce très très bien avec la réouverture du centre aquatique Océabulle à Saint-Jean-de-Mont. 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
0: Ouais, ça marche. Ciao, ciao. 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On fera un petit rappel, attention, tout à l'heure, ce sera le dernier. À suivre, on a notamment Ritza et puis Jeannette. Souvenir dans 2 minutes sur Nova, les années vinyles avec Porquet et Basse.
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0: Alexa est prêt à t'aimer à l'instant sur Love Ma Radio. N'oubliez pas, vous jouez toujours et encore, hein, via notre Facebook, il reste un profil à sélectionner. Ça, c'est pour demain, vendredi, dans les Matins Love. 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Tout à l'heure, le tout dernier appel. Attention, papier crayon pour gagner tous les cadeaux de la semaine, hein. Il faut noter tous les montants comme d'hab pour jouer à l'addition. Ça arrive d'ici un petit quart d'heure. Jeudi aujourd'hui, nous sommes le 21 mai. Nous fêtons Constantin. C'est l'anniversaire de Mr. T. Ah ouais, l'acteur qui a joué dans Agence Tourisme. C'est culte, hein, dans les années 80. 74 ans aujourd'hui. Et puis le chanteur, compositeur, rappeur Tommy Bugsy fête aujourd'hui ses 54 ans. Dans les prochaines minutes, le tout dernier Louisa écouté sur Nove Radio. C'est Jetlag, le souvenir de Cheryl Crow. Et puis le duo après le bloc Nove, c'est Lizis et Théodora et Mélodrama.
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2: Ce week-end est célébré la Nuit Européenne des Musées. Rendez-vous par exemple à la Guérinière, au musée des Traditions de Lille, de 18h à 21h30. Visite libre du musée samedi, 18h. Conférence, salle de la Salicorne d'André Corbrejeau sur les caporniers de Noirmoutier, suivi dans le jardin du musée à 19h30 d'un concert de violoncelle en plein air avec Cécile Lacharme et Juliette d'Ivry. Le tout est gratuit. Une info de l'Histoire Expo en Vendée, samedi, rendez-vous à la ferme du Vaisey à Saint-Jean-de-Monts avec le passionnant Yves Simard. Il vous parlera de la bataille de l'Épente à la ferme, donc du Vaisey. Tarif tout public 4€, adhérent 2€. À Noirmoutier, samedi, 3e édition de 7e rempart dans la cour du château. Soirée de ciné sous les étoiles à l'occasion de la Nuit Européenne des Musées. On profite de l'ouverture du château exceptionnellement en soirée gratuitement de 19h à 23h. Visitez notamment l'expo ICO, Quand l'homme prend la mer. Et à 22h15, le film Seul sera projeté en plein air avec le réalisateur présent Pierre Isoard. On suit sur grand écran le navigateur Yves Parlier dans un Vendée Globe exceptionnel. Il est joué par Samuel Le Bihan. À noter qu'à 21h, vous aurez un quiz avec Pierre Isoard et le journaliste Aurélien Rapatel. Des food trucks aussi dans la soirée et c'est gratuit.
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Cheryl Crow, souvenir sur Nova Radio. C'était dans les années 90. Le rappel du jeu, l'édition dans quelques minutes. Et puis je vous rappelle également, côté info, sorti pour ce week-end de 3 jours avec le soleil et 30 degrés annoncés quand même. Il y a plein de rendez-vous dans le nord-ouest Vendée, notamment ce samedi, le spectacle de la piste aux étoiles du conservatoire Vibrato. Ça se passera à la barre de Mont à l'espace Terre de Sel. À 18h, c'est un rendez-vous gratuit à vous d'en profiter, poétique, immersif pour clore déjà une saison placée sous le signe de l'espace. Il y aura sur scène, par exemple, 70 musiciens, également 15 circassiens pour un beau spectacle. Donc, c'est gratuit. Ce samedi, 18h à l'espace Terre de Sel de la Barre de Mont. Bientôt Milky, bientôt Limail, souvenir des années 80, le rappel de l'addition. Et voici Louisa, c'est le tout nouveau titre, succès, et c'est sur Nova Radio. C'est Jetlag.

0: La bosse, c'était Marguerite sur Nov.
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0: Attention, voici le tout dernier rappel. Des montants, des cadeaux, il faut tout noter. Il en restera un, logique, hein, demain, vendredi. Demain, on passera un petit coup de fil. Et bien, du côté de Chaland, demain, on appellera Fabrice Vendérome. Ah ouais, si vous ne connaissez pas, vous allez adorer, vous allez craquer. Hein, pour plein d'idées de cadeaux. Ça, c'est pour demain. Vous aurez le dernier montant de l'addition. Et ensuite, au top du part, vous ferez et bien, justement l'addition de tous les montants. 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Deux menus avec le Gourmandin, notez bien le montant de ce cadeau, 52 €. Hier, nous avons appelé Stéphanie de Chic Canin, salon de toilettage à Chaland. Voilà une prestation pour évidemment nos amis les chiens. La valeur de ce cadeau, 60 €. Tout à l'heure, eh bien, nous avons appelé Florent, responsable d'Océabulle, centre aquatique qui a réouvert ses portes à Saint-Jean-de-Mont. 10 entrées, la valeur 55 € à utiliser pour vous, avec les amis, la famille, quand vous voulez, évidemment. Voilà donc les quatre montants. Et le dernier, c'est pour demain. Demain, donc avec Vendérome à Chaland. Et ensuite, au top départ, vous pourrez nous appeler, faire l'addition et à vous tous les cadeaux de la semaine. Donc soyez là, bien sûr. Avant midi, avant les infos, Teddy Swims, on a Sam Sauvage, Je suis pas beau. Et uniquement sur Nov, l'artiste allemand arrive dans moins de 2 minutes, ses camarades.
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0: Sam Sauvage. À demain pour jouer à l'addition. Dans 2 minutes, grand souvenir de YouTube. Vous écouterez aussi le tout dernier Oshi après les infos sur Nove. Et à midi, l'actu Léo Ardourel.
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2: Bonjour à tous, des annonces à suivre à partir de 17h. Sébastien Lecornu tiendra en fin de journée une conférence de presse pour présenter de nouvelles aides face à la hausse des prix du carburant. La philosophie ne changera pas, répète la porte-parole Maud Bréjon. Il s'agira d'aides ciblées et non généralisées. Le gouvernement a déjà écarté toute baisse de la fiscalité ou blocage des prix à la pompe. Face à la flambée des prix du carburant, mais aussi des engrais, la FNSEA, elle réclame la réouverture des négociations commerciales entre industriels et distributeurs. Il y a urgence car la quasi-fermeture du détroit d'Ormuz a conduit à une hausse brutale des coûts de production dans les fermes, selon le syndicat. Une hausse qui doit se traduire concrètement par une revalorisation du prix payé aux producteurs. L'État attaqué devant la justice pour son inaction dans la lutte contre les polluants éternels. 3 associations et 6 particuliers ont saisi le tribunal administratif de Paris pour le contraindre à agir contre la contamination au PFAS. Depuis plus de 15 ans, les représentants de l'État sont au courant de cette contamination et n'ont pas mis en place de dispositifs suffisants pour la prévenir, selon ces associations. Une vague de chaleur précoce pour la saison, la fin du mois de mai et ce week-end de la Pentecôte qui arrive va prendre des allures de juillet-août par endroit. Le thermomètre va dépasser les 30 degrés dès cet après-midi dans le sud-ouest et ce sera le cas dans de nombreuses régions ce week-end. Le pic est attendu pour demain avec des pointes à 35 en Nouvelle-Aquitaine et en Occitanie. Dernier jour pour payer vos impôts si vous habitez un département numéroté entre 1 et 19. La campagne de déclaration des revenus se poursuit jusqu'au 28 mai pour les résidents des départements 20 à 54. Pour les autres, la date limite est fixée au 4 juin. Et puis, qui sont les artistes français les plus écoutés à l'étranger? Le Centre National Français de la Musique dévoile son palmarès. On y retrouve des titres de Gims, Offenbach ou encore Mélodrama, le duo entre Théodora et This Is, mais aussi des tubes plus intemporels comme ceux de Daft Punk ou encore Aya Nakamura. Voilà pour ce point sur l'info. Excellent après-midi à notre écoute.
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0: Elle est de retour avec Bonjour Docteur. C'était Oshi sur Nov. Le retour de l'info tout à l'heure à 12h30 et juste après les rendez-vous de midi, aujourd'hui et le jeudi, on parle économie dans le Nord-Ouest Vendée avec Emmanuel, notre invité tout à l'heure dans nos studios. Fabienne Kirimel, responsable de l'agence de Chaland, d'Adrien Michel Litry, tout à l'heure sur Nov, dans les rendez-vous de midi. Côté musique, Lucent, la chanteuse britannique, c'est à venir, la révélation d'Oria avec Soirée mondaine et après la météo et le soleil, on a Maïli Cyrus sur Nov.
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0: Ah ouais, le soleil est bien là et il s'installe et on va le garder quelques jours apparemment, hein, avec des températures qui grimpent. Pour aujourd'hui, plein soleil, température aux alentours des 26 à 27 degrés. Ça va grimper pour demain, vendredi, aux alentours du 28 à 29, hein, même tendance. Soleil également attendu, 30 degrés tout au long du prochain week-end. En plus, 3 jours, hein, week-end de la Pentecôte. Les horaires démarrés aujourd'hui, le coefficient 70 avec une basse mer tout à l'heure dans l'après-midi. À 15h15.
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0: classement sur Nov. Excellent, c'était Lucent. Bientôt les infos. Maroon 5, c'est le retour, c'est tout nouveau, c'est pour la suite. Joseph Kamel et Ersouya, mais c'est dans 3 minutes sur Nov.
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0: C'est nouveau, c'est pour l'été à l'instant sur Neuve, le tout dernier Maroon 5. Va suivre la nouveauté également de Brooke Combe. Et tout ça, c'est juste après l'actu, il est 12h30. Les infos aujourd'hui avec Eva Loyer-Boisseau. Bonjour Eva.
1: Bonjour Thierry, bonjour à toutes et tous. La maire de Nantes, Johanna Roland, appelle à suspendre sans tarder la tournée de Patrick Bruel, accusé de viol et agression sexuelle par une trentaine de femmes en moins d'un mois. Elle estime que le maintien de sa tournée serait incompréhensible, tournée qui doit passer par Nantes. Sur son compte Facebook, la maire socialiste estime que la présomption d'innocence dont bénéficie le chanteur n'empêche pas le respect de la parole des victimes. Hier, le maire de Paris, Emmanuel Grégoire, avait déjà appelé le chanteur à annuler sa tournée.
0: À Nantes, les obsèques de l'adolescent tué par balle cet après-midi.
1: Des centaines de personnes sont attendues à la mosquée Arama au nord de Nantes pour les obsèques d'Elijah, 15 ans, tué par balle la semaine dernière dans le quartier du Port-Boyer, dans un règlement de compte sous fond de trafic de stupéfiants, estimait alors le procureur de la République de Nantes. Deux autres jeunes mineurs avaient été blessés. L'enquête est toujours en cours.
0: Le protoxyde d'azote interdit tout l'été par la préfecture de Vendée.
1: Depuis hier et jusqu'au 14 septembre, interdiction d'avoir et de consommer du protoxyde d'azote dans les lieux publics. Il faudra alors justifier le transport de ce gaz. On en retrouve par exemple dans les siphons, des chantilly vendus dans le commerce ou encore dans des aérosols. Très accessible donc pour les jeunes qui le détournent en gaz hilarant, une pratique très dangereuse pour la santé avec des risques psychotiques. Plusieurs jeunes sont déjà décédés en France dans des accidents de voiture après la consommation de protoxyde d'azote.
0: Ce midi, on retrouve en ligne un reportage dans un jardin exemple de biodiversité.
1: Oui, à l'occasion de la fête de la nature, c'est dans toute la France jusqu'à dimanche. Et à Chaland, comme tous les ans, Michel Seelig ouvre les portes de son jardin, classé Ligue pour la protection des oiseaux. Et en ligne, sur l'appli Nov, retrouvez aussi l'interview de David Bourmeau, chef et propriétaire du Petit Saint-Thomas à la Garnache, à l'occasion des 25 ans du restaurant.
0: Dans le reste de l'actualité, Eva.
1: Le Premier ministre Sébastien Lecornu doit annoncer cet après-midi un nouveau paquet d'aide pour le mois de juin face au prix des carburants, toujours en hausse. Des pratiques prédatrices. La commission d'enquête du Sénat sur les marges de la grande distribution a rendu ses conclusions aujourd'hui entre guerre des prix, chantage et coups déguisés contre l'agriculture et les industriels. Et puis le groupe McDonald's de France, victime d'une fuite de données, plusieurs comptes de fidélité ont été piratés et ont perdu leurs points. L'entreprise annonce avoir pris des mesures correctives. La fuite ne concernerait pour l'instant qu'une dizaine de clients en France.
0: Merci Eva, tout de suite le rappel de la météo.
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0: Bah, du soleil, du bleu côté ciel, un soleil bien présent qui règne et que nous allons garder apparemment pour quelques jours, notamment pour ce week-end de 2-3 jours qui arrive, week-end de la Pentecôte, des températures qui grimpent aujourd'hui, 26-27, 29 à 30 pour demain et du 28-30 degrés également pour tout le week-end de la Pentecôte. Plein soleil également pour la semaine prochaine. Bah, c'est génial, je suis en vacances. Voilà, je l'ai commandé, il arrive, c'est génial.
1: Ne nous rendez pas jaloux Thierry.
0: Ah, c'est comme ça. À demain.
1: À demain.
0: Merci, dans 3 minutes, les rendez-vous de midi avec l'économie, vous le savez, tous les jeudis dans le nord-ouest Vendée avec Emmanuel et aujourd'hui l'invité d'Emmanuel, Fabienne Kérimel qui est responsable de l'agence de Chaland d'Adrien Michel Littry. Et tout ça c'est juste après, écoutez, c'est uniquement sur Neuve, elle est écossaise. C'est nouveau, c'est Brooke Combe.

0: Que c'est beau, tout nouveau, et c'est sur 9 un instant. C'était signé Brooke Combe. Jusqu'à 13h, les rendez-vous de midi. Le jeudi, on parle économie dans le Nord-Ouest Vendée avec vous, Emmanuel. Bonjour.
1: Bonjour Thierry, bonjour à toutes et à tous.
0: Et votre invité aujourd'hui dans notre studio, c'est Fabienne Kerimel.
1: On découvre aujourd'hui une entreprise qui est née il y a plus de 60 ans en Bretagne, et même dans un garage. Depuis, elle s'est vraiment développée. Ses ateliers à Effignac sont bien connus en Bretagne et un petit peu ailleurs, on va le voir, avec plusieurs magasins, 9 exactement, dans le pays breton, un à Chaland depuis le début du mois d'avril. On va en parler avec la responsable du magasin d'Adrien Michel Litry, c'est le nom, hein, Fabienne Kerimel. Bonjour.
2: Bonjour, merci de me recevoir.
1: Merci de venir à nous. Alors, on va découvrir l'entreprise, son aventure, son déploiement aussi à Chaland notamment. Mais on peut vous présenter, vous avez donc quelques semaines maintenant que vous travaillez à Chaland.
2: Oui, alors vous voulez que je me présente,
1: oui,
2: moi personnellement,
1: vous, exactement, donc, quel est votre parcours?
2: Fabienne Kerimel. Donc j'ai travaillé longtemps dans le courtage en prêt immobilier, donc rien à voir avec ce que je fais aujourd'hui. Ensuite j'ai suivi une, je suis retournée à l'école pendant un an, j'ai obtenu un diplôme d'architecture d'intérieur. J'ai travaillé un peu dans la conception de la cuisine. Et tout récemment, l'équipe d'Adrien Michel m'a fait confiance pour ouvrir le magasin de Chaland.
1: Donc on est rue Carnot.
2: Rue Carnot, exactement.
1: On va l'expliquer, apparemment la boutique elle est sympa, chaleureuse. Votre directeur général aujourd'hui, il s'appelle David Lachaud. Il a été directeur général adjoint de Nature et Découverte. Et puis il a choisi une nouvelle direction avec une entreprise un peu plus familiale. Car on est vraiment dans une entreprise familiale dès le départ avec Adrien Michel. À ne pas confondre avec notre Michel Adrien de l'île de Noirmoutier. L'histoire commence donc en Bretagne, dans son garage familial, la maison aussi à Saint-Brieuc.
2: Exactement, donc Adrien Michel, le fondateur de l'entreprise Adrien Michel, a commencé donc la fabrication de ses literies, matelas et sommiers dans la maison familiale de Saint-Brieuc. Ensuite, beaucoup plus tard, le magasin de Langueux, à côté de Saint-Brieuc, a été ouvert, qui existe toujours. Et depuis, donc, comme vous le disiez, donc, 9 magasins en Bretagne plus 1 en Vendée se sont ouverts. Et les deux derniers, donc Quimper et Chaland, en 2026.
1: Voilà,
2: les deux derniers nés de la grande épopée Adrien Michel. Et il y en aura d'autres, visiblement, dans les mois à venir.
1: On va en parler, c'est le projet. Donc, il crée l'entreprise en 1962. L'histoire va se poursuivre à un moment avec son fils, Jean-Louis, compagnon du devoir.
2: Exactement. Donc, il a rejoint donc, son papa, puisqu'il a baigné un petit peu dans cette atmosphère de matelas sommier. Donc, il a fait son parcours, son tour de France des compagnons du devoir. Et il a repris donc, la tête de l'entreprise. Malheureusement, il nous a quittés précocement,
1: ouais, c'est ça.
2: En 2024, voilà. Donc et donc du coup, l'entreprise a été reprise à la tête de cette entreprise. Maintenant, c'est Monsieur Lachaud. Voilà. La famille reste toujours au capital. Et là, c'est vraiment aussi la force de l'entreprise, puisqu'elle reste une entreprise familiale avec cet ADN de vouloir. Continuer, perpétuer le
1: savoir-faire
2: côté artisanal.
1: Et on a quand même une troisième génération de la famille d'Adrien Michel qui travaille toujours.
2: Oui, exactement. Donc parmi l'équipe Adrien Michel, donc il y a le petit-fils Jean-Adrien Michel qui s'occupe de tout ce qui est la partie web.
1: Alors l'entreprise, elle a bien grandi, évidemment, depuis 1962. Elle a trouvé aussi son rythme de croisière, presque. Hein, et surtout déjà, un environnement plus conforme à la production. Tout part aujourd'hui d'Effignac. C'est en Bretagne, c'est même la patrie, m'avez-vous rappelé, de Bernard Hinault.
2: Exactement, le fameux blaireau que tout le monde connaît. Oui, en effet, donc une première unité de production a été mise en place à Effignac. Là où était fabriqué tout ce qui est donc sommier, matelas, tête de lit. Maintenant, la première unité de production est consacrée uniquement aux sommiers et têtes de lit, et une deuxième unité a été ouverte en 2024, consacrée aux matelas.
1: Alors avant d'expliquer exactement les particularités de la production, on rappelle aussi que pendant des années, on parlait en Bretagne de la literie Michel, et puis un changement de nom a été opéré avec le prénom du fondateur. On parle bien maintenant d'Adrien Michel.
2: Exactement, donc avec l'arrivée de Monsieur Lachaud, donc il était décidé de redonner un petit coup de peps à la marque, à l'entité Litry Michel, qui est devenue en hommage au fondateur Adrien Michel, donc artisan litier depuis 1962.
1: Avec des points forts de l'entreprise, eh bien, c'est qu'elle fabrique et distribue. Ça fait un atout. Et puis, ça vous distingue vraiment dans le marché de la literie. Et tout est sur mesure.
2: Exactement. Donc, les clients partent non pas avec une literie, mais leur literie qu'ils auront conçu avec l'expert en sommeil, comme on nous appelle. Donc il part avec vraiment la literie qui aurait été pensée pour lui, sur mesure. Au niveau des dimensions, on peut avoir des lits aux dimensions hors normes. On peut aussi évidemment choisir son tissu qui va recouvrir le sommier et la tête de lit. Enfin bref, tout est fait en fonction du besoin du client.
1: Et alors, pas de stock.
2: Donc, zéro stock.
1: Et
2: zéro
1: combien stock. De lits, donc de matelas, surtout créés chaque année, c'est assez faramineux.
2: 25 000 matelas sommiers sortent des usines de d'Ifignac.
1: Ça me paraît beaucoup pour au départ 8 magasins, donc 10 maintenant, c'est quand même pas mal, 25 000
2: matelas. Oui, on est plutôt fiers de cette épopée, et puis qui n'est qu'un début.
1: En fait. Oui, parce que vous avez plein de bonnes idées, d'envie, évidemment, pour la suite. Le savoir-faire artisanal, comment il se transmet dans le cadre de cette literie en particulier ?
2: Alors, déjà, ça fait vraiment partie de l'ADN de nos petites mains au sein des usines. C'est quelque chose que, voilà, toute la direction, vraiment, c'est vraiment l'ADN de l'entreprise. Et voilà, c'est quelque chose qu'on veut...
1: On a des machines ? Alors, mais on a aussi plein de choses qui se font à la main.
2: Exactement. Donc c'est vraiment, on tient à conserver ce côté, cet ADN de tradition, mais avec quand même un œil sur l'avenir, sur l'innovation. Avec, on a effectivement des machines numériques, mais tout ce qui est nappage, constitution des matelas est fait à la main, donc positionné à la main pour que nos matelas soient plus durables et de meilleure qualité.
1: Et donc voilà, tout part de Bretagne.
2: Exactement.
1: Et les matériaux ?
2: Alors les matériaux donc sont viennent de France ou d'Europe, puisqu'on a un œil aussi sur la qualité des matériaux utilisés.
1: Et vous me disiez juste avant l'émission, on fait attention effectivement à la qualité des matériaux, à leur éco-responsabilité aussi par exemple.
2: Oui, exactement. Donc, on utilise des matériaux tels que la laine, la soie, le coton, parce que bon, ça devient une idée, quelque chose de auquel on est très à l'écoute, puisque nos clients aussi veulent des produits
1: de qualité.
2: De qualité, exactement.
1: En tout cas, on est dans l'expertise du sommeil, justement, et pourtant le sommeil, voilà, qu'est-ce qui nous pose comme question ? Vous donnez des bons conseils, vous, donc, en magasin, pour donner une réponse adaptée, et puis justement, à Chalon-Bar, comment vous vous distinguez ? Comment ça se passe quand on pousse la porte du magasin Rue Carnot ? Réponse dans 3 minutes.
0: Juste après, Christophe Maé sur Neuve, avec La Lune.

0: Christophe Maé à l'instant sur Neuve. Jusqu'à 13h, la suite des rendez-vous de midi. Aujourd'hui, votre invité Emmanuel, c'est Fabienne Kerimel.
1: Exactement, qui dirige le magasin chalandais de la marque Adrien, Michel Littré. On découvre ensemble cette marque qui est bien connue en Bretagne. Elle y est née, elle s'y déploie depuis 64 ans.
2: Même. 64 ans.
1: Exactement, avec cette production 100% bretonne. On parle de matelas, de sommiers, mais aussi tout ce qui va avec, évidemment, un Littré, enfin...
2: Linge de lit,
1: merci. Merci Fabienne.
2: Français.
1: Voilà, et donc implanté à Chaland depuis un mois et demi seulement, début avril.
2: Exactement, donc on vient d'arriver, on est très bien accueillis d'ailleurs par les
1: Chalandais. Exactement, Chalandais.
2: Certains nous connaissaient déjà, c'est assez surprenant. Certains ont même traversé le département pour venir acheter leur literie, puisqu'ils avaient déjà acheté leur literie du côté d'Ifignac. D'autres parce que leurs parents ont acheté du côté de Vannes. Donc c'est assez surprenant, assez encourageant, et ça fait toujours plaisir de voir qu'on nous connaît.
1: On peut même se demander pourquoi pas avant. Effectivement, c'est donc premier magasin hors Bretagne qui crée en Vendée. Est-ce que vous savez pourquoi Chaland, pourquoi la Vendée?
2: Alors Chaland, c'est une ville très dynamique qui attire beaucoup de Vendéens, mais pas que. On a aussi beaucoup de résidences secondaires ou qui deviennent des résidences principales le moment de la retraite venue. Donc qui attire aussi beaucoup de personnes de la région de la Loire-Atlantique, mais aussi de la région parisienne et d'autres régions, j'imagine. Donc, belle région qui attire beaucoup de monde. Une belle région qui aussi bénéficie d'un pouvoir d'achat assez élevé, qui permet donc du coup de constituer nos
1: clientèles. Voilà. Alors, on va passer la porte du magasin, c'est rue Carnot.
2: Oui, alors je vous invite tous à pousser la porte de ce beau magasin, parce que c'est vraiment, j'y travaille 7 heures par jour, je suis toujours contente d'ouvrir la porte, de pousser la porte et de constater donc cet univers très cocon, parce que vraiment on a pour ambition de trouver, d'offrir à nos clients donc cette atmosphère très cocon, une petite musique douce. On a mis en scène donc des literies avec notre linge de maison. Ce n'est pas un alignement de matelas ou de sommier, voilà, totalement impersonnel.
1: On visualise la chambre.
2: Exactement.
1: Presque, hein.
2: Mm-hmm. On donne vie à des petites scénettes.
1: Dans des couleurs sympas. Et...
2: Voilà. Et du coup, ça permet de mettre en condition nos futurs clients.
1: Alors justement, parce que l'expertise et l'expérience client, elle est hyper importante dans votre magasin. Vous avez un site déjà internet bien fourni. Alors moi, je suis allée sur adrien-michel.fr et vous avez dit chaque boutique a son propre
2: Exactement.
1: Site.
2: Vous pouvez aller sur notre site de Chaland.
1: On recherche donc Adrien Michel à Chaland. Et donc on entame un parcours en fait pour trouver le sommier, le matelas surtout qu'il nous faut, et on est dans l'expertise. Vous êtes donc une experte du sommeil.
2: Voilà, on nous appelle comme ça, les experts du sommeil, puisqu'on a été formés donc à Saint-Brieuc pour justement parler de nos matelas, de nos sommiers, et surtout c'est une véritable un instant vraiment très pédagogique, c'est-à-dire qu'on questionne le client sur sa façon de dormir,

0: ses habitudes, ses éventuelles douleurs, ses besoins en termes de fermeté, de matelas, etc. On lui pose beaucoup de questions parce que c'est un vrai sujet de savoir quel type de matelas on a besoin. On lui pose la question de savoir de quel côté il dort, comment il dort, sur le côté, sur le dos, sur le ventre, pour lui proposer l'oreiller adapté à sa position de dormeur. Et c'est là que l'on commence à lui faire essayer des matelas. Puisqu'on va lui faire essayer plusieurs technologies, puisque si jusqu'ici il avait l'habitude de dormir sur du ressort en sachet, peut-être qu'on va plutôt aller sur du latex.
1: D'accord.
0: Ou sur de la mémoire de forme. Ça dépendra vraiment de sa sensation, puisque on va faire essayer plusieurs technologies et on va peut-être revenir sur la technologie sur laquelle il avait l'habitude de dormir.
1: Alors vous avez beaucoup de justement technologies différentes et beaucoup de propositions différentes.
0: Oui, alors. Nous avons plusieurs technologies, donc ressort, mousse à mémoire de forme et latex. Dans la gamme ressort, on a aussi plusieurs types de matelas à ressort avec des couches d'accueil différentes, de la mousse, de la mémoire de forme, du ressort ou du latex.
1: Alors qu'est-ce qu'on vous demande le plus ?
0: Le ressort, voilà,
1: reste
0: celui qui est un petit peu plus systématique.
1: D'accord. Et la mémoire de forme, par exemple, c'est usité aujourd'hui.
0: Alors oui. Alors la mémoire de forme, c'est vraiment le matelas que l'on adore ou que l'on déteste.
1: Oui. Ah, pourquoi ?
0: Puisque c'est vraiment le matelas dans lequel vous avez l'impression d'être aspiré. C'est vraiment le petit chamallow de matelas.
1: Donc parfois on aime pas, parfois on adore.
0: Ah, parfois on adore. Alors on a différentes fermetés. Il y a le ferme, le médium et le soft. Et parfois donc les personnes peuvent s'y sentir très très bien, comme dans un cocon, ou alors justement ils peuvent avoir l'impression d'être un petit peu enfermés.
1: Un petit peu trop.
0: Voilà.
1: Et alors donc on vient avec plein de questions. Est-ce qu'il y a justement des questions récurrentes que vous retrouvez dans vos contacts avec les clients?
0: La question récurrente,
1: une problématique.
0: Problématique, j'ai mal au dos.
1: Ouais, mal de dos, c'est voilà. Et le matelas peut vraiment changer la donne.
0: Ah, complètement. Souvent, ce qu'on dit quand on dort et qu'on bouge beaucoup, qu'on a mal au dos, c'est parce que le sommier, enfin le matelas, en tout cas, commence à être ancien ou en tout cas n'est plus adapté à la morphologie de la personne.
1: Alors justement, le matelas qui commence à être ancien, on dit souvent qu'il faut le changer régulièrement.
0: Oui.
1: Je crois que j'ai fait un petit sondage autour de moi. On ne change pas tant que ça. Combien de temps ? On parle de 10 ans en moyenne ?
0: Entre 8 à 10 ans.
1: 8 à 10 ans.
0: Et alors c'est vrai qu'on ne change pas entre 8 et 10 ans, mais c'est souvent une erreur. Mais on commence à y penser quand on commence à avoir mal au dos.
1: Oui, c'est ça.
0: Mais c'est déjà un petit peu trop tard.
1: Et ça reste un budget aussi. Alors là, on est quand même sur du sur-mesure avec des produits, vous l'avez dit, de qualité.
0: Oui.
1: Le budget de vos matelas.
0: Alors ça dépend. Hein. On peut commencer dans les moins de 1000 euros à jusqu'à 2000 euros.
1: Mais vous me disiez, on est quand même dans une gamme de prix qui correspond
0: oui.
1: à la concurrence, entre guillemets.
0: Exactement. Forcément, on a regardé ce que ouais. font nos petits copains. Forcément, on est sur une gamme de prix totalement cohérente par rapport à la concurrence.
1: Et alors, un des points forts aussi, il me semble, c'est que c'est assez rapide quand même la fabrication d'un matelas.
0: Oui, il faut compter entre la commande et la livraison pose-installation, puisqu'on ne livre pas seulement, on pose et on installe.
1: D'accord.
0: 15 jours.
1: Donc vous venez à domicile apporter le matelas ?
0: Exactement. On reprend l'ancienne literie, bien
1: super,
0: évidemment.
1: Okay.
0: Et puis on pose, on installe, puisque parfois il peut y avoir tout simplement un sommier simple à poser en rez-de-chaussée, mais il peut y avoir aussi deux sommiers à installer à l'étage, des lits électriques aussi, puisqu'on fait des lits électriques. Tout ça demande une installation, une pause faite par nos livreurs.
1: Alors vous êtes dans le magasin, vous êtes deux.
0: Deux.
1: Mais donc les livreurs, ils vont venir de Bretagne ?
0: Exactement.
1: Ah oui, bah oui, forcément, si c'est tout
0: fabriqué
1: en Bretagne.
0: Là-bas, donc
1: c'est logique.
0: Ouais,
1: et alors votre rayon d'action autour de Chaland ?
0: Eh bien, de toute façon, nous, on peut livrer sur toute la France. On a des transporteurs qui s'occupent, donc tout part d'Ivignac et on peut livrer.
1: Et donc, vous récupérez effectivement à chaque fois les literies.
0: Comment ?
1: Vous récupérez à chaque fois la literie ?
0: Oui, tout à fait. Si les clients souhaitent que l'on récupère la literie, oui.
1: Donc, pour plus d'infos, on a quoi ? On a votre site, évidemment. Le mieux, c'est de venir au magasin.
0: Oui, le mieux, de toute façon, c'est de venir voir ce que l'on fait. Notre literie, mais pas que, puisqu'on a aussi tout le linge de maison.
1: Oui, vous avez linge de lit, couette,
0: oreiller.
1: Tête de lit, c'est aussi important, ça, la tête de lit.
0: Alors, la tête de lit aussi, ça fait partie des petits plus de notre enseigne aussi, puisque c'est, là aussi, c'est à l'infini. C'est du sur-mesure, vous choisissez la forme que vous souhaitez. Droite, galbée, dune, avec bouton, sans bouton, le tissu que vous souhaitez, puisqu'on a une centaine de tissus dans l'atelier, ce qu'on appelle l'atelier des matières. Vous avez un choix d'une centaine de tissus. Vous pouvez y mettre des boutons, des prises USB si vous avez besoin.
1: D'accord, sur la tête de lit.
0: Sur la tête de lit.
1: Exactement. Tout ça se discute avec vous en fait en magasin.
0: Exactement.
1: Et on n'imagine pas tout ça, qu'on peut autant aller vers quelque chose aussi personnalisé. On peut même vous demander vraiment une forme particulière ou dans une gamme.
0: Dans une gamme, je vous dis, droite, arrondie, galbée, dune. Voilà, on en a 4-5.
1: Et c'est pareil, tout ça vient d'Ifignac.
0: Ifignac, hein. Oui, tout à fait.
1: Dans quel département? Je ne vous ai même pas demandé. Dans quel département?
0: Les Côtes d'Armor.
1: Oh, excusez-moi.
0: D'ailleurs, pour la petite histoire, oui. Monsieur le maire est originaire de Saint-Brieuc.
1: Oui, c'est vrai. Vous le saviez, ça aussi.
0: Eh oui. Vous l'avez... Tout est pensé chez Adrien Michel.
1: C'est peut-être pour ça aussi qu'ils sont à Châlons, alors. Oui, c'est vrai. Il est passé la porte du magasin déjà?
0: Non, mais il vient quand il veut.
1: Eh bien, écoutez, on va lui dire de faire un petit coucou à la boutique. Il vient effectivement aussi de Bretagne. Donc, on rappelle l'adresse, parce que j'ai dit rue Carnot plein de fois, mais je n'ai pas dit à quel numéro exactement vous
0: 151.
1: Étiez. 151 rue Carnot. Et le site, vous avez le nom en tête du site internet, hein. C'est donc Adrien Michel.
0: Adrien Michel Châlons. Hein.
1: Voilà, Châlons, tout simplement. Vous faites literie aussi, Adrien Michel. Michel, et vous ne trompez pas, vous allez
0: exactement.
1: Voir. Il y a plein d'infos aussi et de possibilités donc pour passer de douces nuits dans votre bon
0: matelas.
1: Et comme
0: disait monsieur Adrien Michel, l'avenir appartient à ceux qui dorment bien.
1: C'est bien, c'est important. Allez, on a 30 secondes parce que vous m'avez dit quand même, il y a plein de projets justement à l'avenir. Pour, donc deux nouveaux magasins peut-être.
0: Oui, alors je n'ai pas tous les secrets.
1: Évidemment.
0: Voilà, mais oui, certainement, forcément, on va développer et ouvrir d'autres magasin prochainement.
1: Avec toujours aussi des recherches pour que le matelas soit le plus confortable possible. Merci beaucoup Fabienne.
0: Merci à vous.
1: Et puis bonne continuation à Châlons alors.
0: Merci beaucoup.
1: Merci à vous.
2: Merci Fabienne Kerimel. Demain c'est vendredi, la DER de la semaine avant le week-end de la Pentecôte. Et demain nous allons poursuivre notre tour des maires du Nord-Ouest Vendée après les élections municipales. Ouais. Demain, le maire de Salertaine.
1: Voilà, Jean-Luc Menuguet est quand même là depuis quelques années. Alors c'est le doyen, alors, pas forcément en âge, c'est pas ce que je veux dire, mais c'est vraiment le plus ancien maire du Nord-Ouest Vendée aujourd'hui. Hein.
2: Que nous aurons le plaisir d'accueillir demain.
1: Exactement.
2: Dans nos studios à 12h35. Merci Fabienne Kerimel, à bientôt.
0: Merci beaucoup.
2: L'émission arrive en podcast, évidemment, en ligne sur notre site et l'appli Neuf. Bon après-midi avec le soleil et avec la playlist de l'après-midi. C'est dans 2 minutes sur Neuf. Avec Alex Warren, Duo Clair et Sandra. Et tout ça, c'est juste après l'actu à 13h avec Léo Ardourel.
3: 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Bonjour à tous. Après les taxis, les ambulanciers ou encore les professionnels du BTP, les dépanneurs réclament aussi des aides face à la hausse des prix du carburant. Ils manifestent depuis ce matin à Paris, alors que Sébastien Lecornu doit tenir une conférence de presse à partir de 17h pour annoncer de nouvelles mesures de soutien. Le gouvernement les veut toujours ciblées et non généralisées. La grande distribution pointée du doigt par les sénateurs. Une commission d'enquête sénatoriale dénonce les pratiques abusives des distributeurs qui n'hésitent pas, selon ce rapport, à recourir à l'intimidation et à la contrainte pour obtenir des baisses de prix, des menaces de baisse de commandes, voire de retrait des rayons. Le Sénat propose 24 mesures pour rééquilibrer le rapport de force, comme un renforcement des contrôles ou encore un affichage obligatoire des marges sur les fruits et les légumes dans les grandes surfaces. La pression s'accentue sur Patrick Bruel. Plusieurs maires, comme ceux de Paris, Marseille, Lille ou encore Forêt en Belgique, appellent le chanteur à annuler ses concerts prévus dans leur ville. C'est une décision qui lui appartient. appartient, estime de son côté la ministre déléguée chargée de l'égalité femmes-hommes, Aurore Berger. Patrick Bruel est visé par au moins 12 plaintes pour viol, tentative de viol et agression sexuelle. 5000 euros d'amende pour l'organisateur d'une messe en hommage à Pétain. Le président de l'association de défense de la mémoire du maréchal a été condamné pour contestation publique de crimes contre l'humanité. C'était en novembre dernier à Verdun. L'octogénaire avait soutenu que le chef du régime de Vichy avait sauvé au moins 700 000 juifs durant la Seconde Guerre mondiale. Un week-end de la Pentecôte qui s'annonce très chaud. Les températures vont dépasser les 30 degrés à partir d'aujourd'hui, notamment dans le sud-ouest. Les préfectures des Landes, de Gironde et des Pyrénées-Atlantiques appellent les baigneurs à la prudence. Les journées d'aujourd'hui et demain sont classées à risque élevé pour les courants de Baïne. Et puis le tirage au sort du tableau final de Roland-Garros à suivre en début d'après-midi. C'est Tony Estanguet qui va s'en charger à partir de 14h. Le tournoi lui débute, on le rappelle, ce dimanche. Voilà pour l'essentiel de l'info. Excellent après-midi à tous.
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1: Bonjour à tous. Vers un élargissement de la liste des professions éligibles à une aide gros rouleur, c'est l'une des pistes envisagées par le gouvernement, alors que Sébastien Lecornu doit annoncer de nouvelles aides en fin d'après-midi face à la hausse des prix du carburant. Une conférence de presse à suivre à partir de 17h. Il n'est pas question d'un retour du quoi qu'il en coûte. Ces aides seront ciblées et non généralisées. Le gouvernement exclut toujours une baisse générale des taxes sur les carburants. Une décision en appel très attendue, 17 ans après le drame, la Cour d'appel de Paris se prononce sur la responsabilité d'Airbus et d'Air France dans le crash du vol Rio-Paris en 2009 dans l'Atlantique. Relaxés en première instance, les deux groupes sont poursuivis pour homicide involontaire. L'accident le plus meurtrier de l'histoire des compagnies françaises avait fait 228 morts. Autre décision attendue aujourd'hui, la loi de simplification économique arrive devant le Conseil constitutionnel. Les sages pourraient notamment censurer la suppression des ZFE. Le texte prévoit aussi un assouplissement des règles contre l'artificialisation des sols. Réponse attendue autour de 18h. L'État accusé d'inaction face aux polluants éternels. Trois associations et six riverains de sites pollués en Haute-Savoie et dans le Bas-Rhin ont déposé plainte mercredi devant le tribunal administratif de Paris. Elles dénoncent des carences et demandent à l'État de faire cesser les rejets de PFAS dans l'environnement. Un rapport d'octobre dernier a révélé que 24% des adolescents français dépassent les seuils de PFAS recommandés. Un match classé à risque, 2200 policiers et gendarmes seront mobilisés demain pour la finale de la Coupe de France entre Lens et Nice. Un périmètre de sécurité sera mis en place dès 16h autour du Stade de France. Entre 40 000 et 60 000 supporters lensois sont attendus dans les tribunes contre environ 10 000 niçois. La préfecture redoute également la présence d'ultras venus de Lille, rivaux des ultras lensois. Et puis la saison des férias est lancée dans le sud. Il y en a plusieurs en ce week-end de la Pentecôte. Et notamment celle de Nîmes qui débute ce soir. Plus d'un million de personnes sont attendues jusqu'à lundi. Très bonne journée à tous.
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1: Ce jeudi à Chalon, on retrouve au ciné Triskel La Flûte Enchantée proposée à 19h30 depuis Londres et le Royal Ballet et Opéra. Demain, concert post-punk avec Basic Partner. Ce sera à Saint-Jean-de-Mont à la médiathèque. Un rendez-vous inspiré par les atmosphères ciné de David Lynch, les couleurs pop et lumineuses de Shame, l'univers sonore électro avec des riffs incisifs. C'est à 20h30, c'est gratuit. Il est conseillé de réserver. N'oubliez pas, ce soir, concert de la chorale Voices of Northwest Florida. Ce sera en l'église de la Guérinière à 20h avec des artistes venus des États-Unis, ces jeunes étudiants en art du spectacle de l'université Northwest Florida State College de Niceville sont avec leurs professeurs sur l'île. Samedi soir, dimanche après-midi, grand show à l'américaine au Salorge. Réservation ouverte sur El Oiseau et demain, vendredi de 10h à 12h30 dans une permanence au Salorge. Une grande marche gourmande se prépare pour dimanche avec l'Assaut Fro au départ de l'Estacade de Fromentine à partir de 8h. Vous aurez au choix 3 parcours, 7, 12 ou 20 km, des pauses gourmandes avec des produits locaux, évidemment, animation musicale pendant la marche et à l'arrivée, on vous attend un repas convivial. L'ambiance est festive, accessible à tous. Les tarifs 15€ en préinscription cette semaine sur El Oiseau ou par mail à asso.fro85@gmail.com. Ce sera 8€ pour les enfants de moins de 12 ans et 18€ pour les inscriptions sur place ce dimanche.
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1: Bonjour à tous, Airbus et Air France condamnés 17 ans après le crash du vol Rio-Paris. Relaxés en première instance, le constructeur et la compagnie sont reconnus coupables d'homicide involontaire. Le vol AF447 reliant Rio de Janeiro à Roissy-Charles de Gaulle s'était abîmé dans l'Atlantique en 2009, quelques heures après son décollage, bilan 228 tués. En tant que personne morale, Airbus et Air France sont condamnés à verser l'amende maximale prévue par la loi, à savoir 225 000 euros pour chaque entreprise. Une information judiciaire ouverte au Portugal après la découverte de deux enfants français seuls sur une route. Âgés de 3 et 5 ans, ils auraient été abandonnés par leur mère. La mère de famille domiciliée à Colmar est activement recherchée. Pas de retour du quoi qu'il en coûte, mais sans doute un élargissement des secteurs concernés. Sébastien Lecornu doit donner une conférence de presse à partir de 17h pour annoncer un nouveau paquet d'aides pour le mois de juin face à la hausse des prix du carburant. Les demandes pour obtenir l'aide de 50 euros destinée aux gros rouleurs pourraient être effectuées, on le rappelle, à partir du 27 mai. Une vague de chaleur pas exceptionnelle, mais précoce pour la saison. La fin du mois de mai, particulièrement ce week-end de la Pentecôte, vont prendre des allures de juillet-août. Le thermomètre va dépasser les 30 degrés dès cet après-midi dans le sud-ouest et ce sera le cas dans plusieurs régions ce week-end. Des pointes à 35 sont même attendues en Nouvelle-Aquitaine et en Occitanie. Dans ce contexte, Voies navigables de France rappelle la dangerosité des baignades sauvages dans les fleuves et les canaux. Des pratiques dangereuses voire mortelles comme les sauts depuis les ponts. Une alerte alors que le nombre de noyades a fortement augmenté l'an passé en France avec plus de 400 morts selon Santé publique France. Et puis après Messi, Neymar et Cristiano Ronaldo, un autre vétéran du football va disputer la Coupe du Monde cet été. Manuel Neuer est appelé avec l'Allemagne. Le gardien sort de sa retraite internationale qu'il avait annoncée à l'issue de l'Euro 2024. À 40 ans, ce sera sa 5e et sans doute sa dernière Coupe du Monde. Très bon après-midi à tous.
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1: Demain s'ouvre à Chalon, à la ferme de la Terrière, le 3e festival Théâtrofolie. Vendredi soir et tout le week-end, vous avez les amis du théâtre, leurs ateliers enfants, ados, adultes, également Salersène et le théâtre Fantaisie qui vont jouer une dizaine de petites pièces en salle et puis en extérieur, plein d'animations. Danse country, spectacle Bémo Magie samedi et dimanche à 15h30, des chants de marins, la gnolaille, des contes, entrée libre. Il revient sur ses terres, chanté à Odyssée à Saint-Jean-de-Mont. Jimmy Hubert poursuit la tournée d'un de ses concerts dits de légende dimanche à 18h30 sur scène avec ses musiciens. Jimmy rend hommage à Johnny Hallyday, réservé sur concert-légende.fr, le tout au pluriel, pour le spectacle Autrement dit Johnny. Et c'est un Johnny Hallyday intime que Jimmy convoque. Samedi, spectacle de la piste aux étoiles du conservatoire Vibrato à l'espace Terre de Sel à la Barre de Mont. Ce sera à 18h. Rendez-vous gratuit, poétique, immersif pour clore une saison placée sous le signe de l'espace. Sur scène, 70 musiciens et 15 circassiens de la compagnie Esprit Cirque de la Motte à Chars. Leur spectacle mêle équilibrisme, jonglerie et numéro aérien, le tout en dialogue avec la musique de films emblématiques comme Interstellar, Harry Potter, des ambiances swing et jazz aussi. Réservé en ligne sur le site de Vibrato, l'entrée est gratuite. Samedi, vous avez la fête du jeu à la Maison du Vent d'Espoir à Notre-Dame-de-Mont avec une chasse au trésor et deux départs à 11h et à 14h. Il faut s'inscrire. Un mail animation.vde@andyespoir.fr et sur place, food truck le midi, tatouage éphémère, jeu en bois, entrée gratuite.
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1: Il est 16h, le Club Neuf avec Lady Gaga, Feu Chatterton, c'est au programme et c'est juste après les infos. L'actu sur Neuf à 16h avec Léo Ardourel.
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3: Bonjour à tous, un jugement très attendu 17 ans après le drame Airbus Air France, condamné en appel pour homicide involontaire après le crash du vol Rio-Paris en 2009. L'accident le plus meurtrier de l'histoire des compagnies aériennes françaises qui a fait 228 morts. Relaxé en première instance, les deux sociétés qui se défendaient de toute faute pénale ont été condamnées à la peine maximale de 225 000 euros d'amende. Des annonces à suivre à partir de 17h, Sébastien Lecornu tiendra en fin d'après-midi une conférence de presse pour présenter de nouvelles aides face à la hausse des prix du carburant. La philosophie ne changera pas, il s'agira d'aides ciblées et non généralisées. Le gouvernement a déjà écarté toute baisse de la fiscalité ou blocage des prix à la pompe. La grande distribution pointée du doigt par les sénateurs. Une commission d'enquête sénatoriale dénonce les pratiques abusives des distributeurs qui n'hésitent pas, selon ce rapport, à recourir à l'intimidation et à la contrainte pour obtenir des baisses de prix. Le Sénat propose 24 mesures pour rééquilibrer le rapport de force, comme un renforcement des contrôles ou encore un affichage obligatoire des marges sur les fruits et les légumes dans les grandes surfaces. Israël annonce avoir expulsé tous les militants étrangers de la flottille pour Gaza. Un ministre d'extrême droite israélien a provoqué un tollé hier en publiant une vidéo de ses militants agenouillés et les mains liées après leur arrestation en mer. Des images qui ne correspondent pas aux valeurs d'Israël, a réagi l'ambassadeur de l'État hébreu en France, convoqué hier au Quai d'Orsay. Dernier jour pour déclarer vos impôts si vous habitez un département numéroté entre 1 et 19. La campagne de déclaration des revenus se poursuit jusqu'au 28 mai pour les résidents des départements 20 à 54. Pour les autres, la date limite est fixée au 4 juin. Et puis le numéro 1 français face à un ancien vainqueur du tournoi, Arthur Fils, affrontera le Suisse Stan Wawrinka au premier tour de Roland-Garros. À suivre également un duel franco-français entre Gaël Monfils et Hugo Gaston. Demi-finaliste l'an dernier, Loïs Boisson commencera son tournoi par une tête de série, la russe Anna Kalinskaya, 22e joueuse mondiale. Voilà pour l'info, très bon après-midi à tous. 9.

de Bloc 9, on a des cadeaux, tout ça c'est à venir, et puis la musique est bruite. Angèle avec Justice, David Guetta n'est pas très loin avec Sia, et voici le duo Another pour ce printemps et cet été. Ça s'appelle Talk to You, et c'est sur 9 Ma Radio.

0: Angèle sur Neuf et le groupe Justice.
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0: On en a parlé ce matin, reportage que vous pouvez évidemment retrouver, écouter sur notre site Neuf Ma Radio. C'est le reportage autour des 25 ans déjà, 25 ans du restaurant Le Petit Saint-Thomas, que vous connaissez, c'est à la Garnache. Restaurant traiteur et auberge, l'activité s'est bien développée, la carte a également changé en 25 ans. N'hésitez pas, vous pouvez écouter le reportage donc autour du Petit Saint-Thomas à la Garnache. Et d'ailleurs bientôt avec le jeu L'Addition, vous allez pouvoir gagner le menu anniversaire justement du Petit Saint-Thomas. Bientôt, on vous tient vite au courant. Je vous tiens au courant pour la suite. Côté musique, il y a Elena avec Tout a changé, tout à l'heure le bloc Neuf, et puis également le duo Miles Smith et Niall Horan sur Neuf. Et Drive Safe.
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0: Miles Smith avec Naïe Lorrain sur Nov Ma Radio. 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Dans quelques minutes, un souvenir, un détour avec les années 80, c'est le célèbre Dr Beat de Miami Sound Machine. Je vous prépare Gaëtan Roussel. On a tout à l'heure aussi Skip the Use. We are good. Et juste après le bloc 9, le tout dernier Elliot. On s'oubliera dans une minute.
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2: Ce week-end est célébré la Nuit Européenne des Musées. Rendez-vous par exemple à la Guérinière, au musée des Traditions de Lille, de 18h à 21h30. Visite libre du musée samedi, 18h. Conférence, salle de la Salicorne d'André Corbrejeau sur les caporniers de Noirmoutier, suivi dans le jardin du musée à 19h30 d'un concert de violoncelle en plein air avec Cécile Lacharme et Juliette d'Ivry. Le tout est gratuit. Une info de l'Histoire Expo en Vendée, samedi, rendez-vous à la ferme du Vaizet à Saint-Jean-de-Monts avec le passionnant Yves Simard. Il vous parlera de la bataille de l'Épente à la ferme donc du Vaizet. Tarif tout public 4 euros, adhérents 2 euros. À Noirmoutier, samedi, 3e édition de 7e rempart dans la cour du château. Soirée de ciné sous les étoiles à l'occasion de la Nuit Européenne des Musées. On profite de l'ouverture du château exceptionnellement en soirée gratuitement de 19h à 23h. Visitez notamment l'expo ICO, Quand l'homme prend la mer. Et à 22h15, le film Seul sera projeté en plein air avec le réalisateur présent Pierre Isoard. On suit sur grand écran le navigateur Yves Parlier dans un Vendée Globe exceptionnel. Il est joué par Samuel Le Bihan. À noter qu'à 21h, vous aurez un quiz avec Pierre Isoard et le journaliste Aurélien Rapatel. Des food trucks aussi dans la soirée et c'est gratuit.
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0: Skip the Use sur Nov.
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0: Je vous rappelle évidemment cette info, la bonne nouvelle. Je pense que vous êtes au courant, sinon petit rappel. Ça concerne justement le groupe Skip the Use, le groupe rock français originaire du Nord, de retour avec un nouvel album et sur scène bientôt cet été. Allez voir Skip the Use, hein. Vraiment vous allez adorer, c'est sûr et certain. C'est pour le mois d'août et ce sera du côté de Lisieux pour la prochaine édition qui se prépare de Viens dans mon île, notamment avec Skip the Use. Info réservation, ça y est, c'est parti, vous allez sur le site du festival Viens dans mon île. On a Ed Sheeran dans quelques minutes, Gavin James et puis le retour tout de suite de Pierre Demar, bientôt l'album. C'est sur Neuve. Pierre Demar, et je pense à vous.

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0: et de Sheeran sur Neuve. Allez pour les hits, très vite, il y a This Is, on a Milky et Bon Entendeur avec Le Temps de l'Amour sur Neuve, 17h. Les infos tout de suite, c'est avec Léo Ardourel.
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2: Bonsoir à tous, à la une ce soir, l'alerte de l'Agence internationale de l'énergie face à un risque de pénurie cet été. Le marché pétrolier pourrait basculer en zone rouge en l'absence d'issue durable au conflit au Moyen-Orient. La réponse du gouvernement français à la crise énergétique a jusqu'ici été appropriée et doit rester limitée, temporaire et ciblée sur les plus vulnérables, juge de son côté le FMI. Et ce alors que Sébastien Lecornu dévoile en cette fin de journée de nouvelles aides pour soutenir les secteurs les plus exposés à la hausse des prix du carburant. Airbus et Air France condamnés en appel à 250 000 euros d'amende pour homicide involontaire 17 ans après le crash du vol Rio-Paris. La peine maximale pour l'accident le plus meurtrier de l'aviation française. 228 personnes avaient perdu la vie en 2009. Une condamnation très symbolique alors que les deux entreprises avaient été relaxées en première instance. Un vol Paris-Détroit obligé lui de s'arrêter à Montréal pour débarquer un passager congolais. Il était interdit d'entrer sur le territoire américain en raison des précautions prises par les États-Unis face à l'épidémie d'Ebola. Ce passager qui ne présentait pas de symptômes a pu débarquer au Canada, indique la compagnie en précisant qu'il n'y avait pas d'urgence médicale à bord. Dans l'actualité également, la loi de simplification économique arrive devant le Conseil constitutionnel. Les sages pourraient notamment censurer la suppression des ZFE. Le texte prévoit aussi un assouplissement des règles contre l'artificialisation des sols. Réponse attendue autour de 18h. L'État accusé d'inaction face aux polluants éternels. Trois associations et six riverains de sites pollués en Haute-Savoie et dans le Bas-Rhin ont déposé plainte mercredi devant le tribunal administratif de Paris. Elles dénoncent des carences et demandent à l'État de faire cesser les rejets de PFAS dans l'environnement. Et puis une grande soirée caritative sur le cours Philippe Châtrier. Ce soir, Gaël Monfils rassemble de nombreuses personnalités et d'anciens joueurs à trois jours du coup d'envoi de Roland-Garros. L'ancien numéro 6 mondial s'apprête à disputer son dernier tournoi sur la terre battue parisienne. Il sera opposé au premier tour à un autre Français, Hugo Gaston. Très bonne fin de journée à tous. 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

0: C'était Milky sur Neuve.
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0: Et ce titre très rythmé correspond tout à fait à la météo. Non mais c'est vrai, c'est très très solaire. Du soleil et du soleil. Justement, on parle météo tout de suite avant d'écouter côté musique et hit. Bakermat, ça c'est le souvenir qui arrive. L'énorme succès dans quelques instants de Zao. Le retour.

0: Mais tout d'abord, la météo sur Neuf.
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0: La météo avec un soleil présent, un soleil qui va rester avec nous tout au long de ce week-end de la Pentecôte, également la semaine prochaine. Soleil demain vendredi avec des températures qui vont grimper. Aujourd'hui, c'était du 26-27. Demain, en moyenne, 29 à 30 degrés, même tendance. Tout au long du week-end, donc, plein soleil et des températures aux alentours des 30.
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0: Zao sur Nov et MC Solar.
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0: Tout le monde connaît le célèbre jeu qui a fait son retour depuis maintenant quelques mois. C'est animé par Olivier Mine, en lieu et place de Laurence Boccolini. Et oui, le jeu, le maillon faible, tous les samedis à 18h30 sur M6. Et bien ce soir sur M6, à 21h10, il y a une soirée spéciale avec ce célèbre jeu, le maillon faible, spécial traître. Oui, le jeu également sur M6 avec certains candidats, certaines personnalités qui ont participé à ce jeu. Sur le plateau du maillon faible, on retrouvera notamment Sophie Davant, Armel, André Boucher, il y aura également Nicole Ferroni, Emmanuel Petit, etc. etc. Voilà, c'est une édition spéciale du maillon faible. Correct, comme dirait l'autre, si on répondait à la question, bien sûr. Hein. Le maillon faible ce soir, donc spécial traître, c'est sur M6. La suite avec les infos, le bloc 9, tout à l'heure, Jérémy Frérot. Et dans deux minutes, Shakira sur Nov, ma radio.
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0: Jérémy Frérot sur Neuf.
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0: Et aujourd'hui, dans les rendez-vous de midi avec Emmanuel à 12h35, et comme chaque semaine le jeudi, on parle économie dans le Nord-Ouest Vendée, et bien nous avons reçu Fabienne Kérimel, responsable de l'agence de Chaland, d'Adrien Michel Litry. C'est en ligne, évidemment, pour écouter tout ça. 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Grand souvenir de police pour les années vinyles, c'est à suivre. Tout à l'heure, la nouveauté de Chilou. Vous avez rendez-vous aussi très

0: ça dans le prochain quart d'heure. Bonne fin d'après-midi avec Nov.
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2: Ce jeudi à Chalons, on retrouve au Ciné Triskel La Flûte Enchantée proposée à 19h30 depuis Londres et le Royal Ballet et Opéra. Demain, concert post-punk avec Basic Partner. Ce sera à Saint-Jean-de-Mont à la médiathèque. Un rendez-vous inspiré par les atmosphères ciné de David Lynch, les couleurs pop et lumineuses de Shame, l'univers sonore électro avec des riffs incisifs. C'est à 20h30, c'est gratuit. Il est conseillé de réserver. N'oubliez pas, ce soir, concert de la chorale Voices of Northwest Florida. Ce sera en l'église de la Guérinière à 20h avec des artistes venus des États-Unis, ces jeunes étudiants en art du spectacle de l'université Northwest Florida State College de Niceville sont avec leurs professeurs sur l'île. Samedi soir, dimanche après-midi, grand show à l'américaine au Salorge, réservation ouverte sur Eloasso et demain vendredi de 10h à 12h30 dans une permanence au Salorge. Une grande marche gourmande se prépare pour dimanche avec l'Assofro au départ de l'estacade de Fromentine à partir de 8h. Vous aurez au choix 3 parcours, 7, 12 ou 20 km, des pauses gourmandes avec des produits locaux, évidemment, animation musicale pendant la marche et à l'arrivée, on vous attend un repas convivial. L'ambiance est festive, accessible à tous. Les tarifs 15€ en préinscription cette semaine sur Eloasso ou par mail à asso.fro85@gmail.com. Ce sera 8€ pour les enfants de moins de 12 ans et 18€ pour les inscriptions sur place ce dimanche.
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0: c'était Kamrad sur Nov.
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0: Oui, info sortie avec une soirée pleine d'humour, avec le jeune humoriste qui monte et qui est bientôt chez nous, dans le nord-ouest vendée, c'est Paul Mirabel. Ce sera dans quelques jours à Noirmoutier, le spectacle de l'humoriste, affiche complet, pratiquement complet partout, hein, où il passe, sa séance unique à venir, notez bien, c'est la semaine prochaine, jeudi 28 mai, dans une semaine exactement, et ça se passera donc au cinéma Le Mimosa à Noirmoutier. La billetterie est ouverte, n'hésitez pas à vous renseigner, vous allez sur le site justement cinemamimosa.fr pour aller voir Paul Mirabel. C'est dans une semaine. Avant l'info de 18h, Alex Warren, le tout dernier Vita, et puis également nouveauté, il est de retour avec ce titre, ça s'appelle Yamoi. Écoutez dans le Club Neuf, tout nouveau, le tout dernier Chilou.

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0: Ça fait mal, c'était Vita. Non, c'est tout le contraire, hein. Ça fait du bien d'être ensemble. Avec 9, 18h les infos avant d'écouter le dernier Louisa et 21 Pilots.
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2: Bonsoir à tous. Le marché pétrolier pourrait connaître une pénurie cet été selon l'AIEA. L'Agence internationale de l'énergie tire la sonnette d'alarme en l'absence d'issue durable face au conflit au Moyen-Orient. Déclaration de son directeur aujourd'hui alors que Sébastien Lecornu dévoile en ce moment même un nouveau paquet d'aides pour soutenir les secteurs les plus exposés à la hausse des prix du carburant. Le chef du gouvernement a aussi surtout insisté sur la nécessité d'une stratégie à long terme face à un conflit qui va durer.
3: On n'a pas d'autre choix que d'accélérer l'électrification du pays. Les hydrocarbures, c'est une laisse. C'est une laisse étrangleuse. L'électricité, c'est notre liberté. C'est pas parce que c'est bon pour la planète, même si c'est bon pour la planète. C'est pas parce que c'est bon pour le climat, même si c'est bon pour le climat. Il y a une réalité, c'est qu'on vit désormais dans un modèle dans lequel nous sommes capables de produire beaucoup, beaucoup, beaucoup d'énergie chez nous. Et au fond, c'est pas forcément cette consommation-là qui est le plus stimulée. C'est pour cela que nous refusons toute baisse générale de la fiscalité sur le carburant. Ça coûte très cher pour les finances publiques. Et puis surtout, c'est un contresens.
2: Le gouvernement assure aussi qu'il ne proposera pas de hausse d'impôts en 2027. Ces nouvelles aides qui sont détaillées en ce moment même s'élèvent à 1,2 milliard d'euros, dont 710 millions pour de nouvelles mesures. Dans l'actualité également, Airbus et Air France condamnés en appel à 250 000 euros d'amende pour homicide involontaire 17 ans après le crash du vol Rio-Paris. La peine maximale pour l'accident le plus meurtrier de l'aviation française, 228 personnes avaient perdu la vie. Une information judiciaire ouverte au Portugal après la découverte de deux enfants français seuls sur une route âgés de 3 et 5 ans. Ils auraient été abandonnés par leur mère et leur beau-père. La mère de famille domiciliée à Colmar est activement recherchée. Et puis des routes très chargées dès demain en vue du week-end prolongé de la Pentecôte. Bison futé hisse le drapeau rouge ce vendredi dans le sens des départs orange pour les retours. La journée de samedi sera aussi chargée en région parisienne, en Auvergne-Rhône-Alpes ainsi qu'en Bourgogne-Franche-Comté. Très bonne soirée à tous.

0: Jetlag, c'était Louisa sur Neuve.
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0: On parle cadeau avec évidemment votre jeu comme tous les matins 10h midi, c'est l'addition. On fait le point dans quelques minutes, tout à l'heure côté musique et hit dans le Club Neuve. Rendez-vous avec Mickey, on a également le titre très très sympa, Soleil, avec The Superman Lovers. Et juste après la météo, c'est Amel Bent.
2: Qu'importe.
0: Alors on a appris qu'Amel Bent sera cet été en concert gratuit. Bon, c'est pas vraiment à côté, mais si ça vous dit, Amel Bent quand même, hein. Concert gratuit le jeudi 6 août du côté de la Tranche-sur-Mer. Amel Bent sur Neuve, c'est juste après votre météo.
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0: La météo avec un soleil présent, un soleil qui va rester avec nous tout au long de ce week-end de la Pentecôte, également la semaine prochaine. Soleil demain vendredi avec des températures qui vont grimper. Aujourd'hui c'était du 26-27. Demain en moyenne 29 à 30 degrés, même tendance tout au long du week-end. Donc plein soleil et des températures aux alentours des 30.
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0: Superman Lovers sur Nov. N'oubliez pas, c'est demain, vous allez pouvoir jouer entre 10h et midi comme tous les jours. L'addition, 5 partenaires, 5 cadeaux, à vous de noter le montant de chaque cadeau demain matin. Top départ hein, pour jouer avec, je vous le rappelle cette semaine, Achalant et ma groupe avec le restaurant Le Gourmandin, également Achalant, Chic Canin, salon de toilettage, là aussi c'est Achalant. Océa Bulle, c'était ce matin le centre aquatique qui a réouvert ses portes à Saint-Jean-de-Mont. Et puis demain, dernier partenaire, dernier cadeau, dernier montant que vous noterez. Ensuite, au top départ, vous ferez l'addition pour gagner tous les cadeaux. Demain, on passera un petit coup de fil à Vendérome, à Chalon. C'est demain, vendredi, l'addition sur Nov entre 10h et midi. À suivre, et avant le bloc Nov, la nouveauté d'Alok, on a Alyosha Schneider, rappelez-vous, ensemble. Et puis ensemble, on va écouter dans 2 minutes Mickey sur Nov, ma radio.
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0: Et c'était le tout dernier Alok sur Nov.
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0: Ouais, c'est dance, c'est pour l'été. En parlant de dance, de rythme, n'oubliez pas, ça continue évidemment. C'est tous les week-ends, à tous les samedis, c'est dès minuit et c'est sur Nov, ma radio. À minuit le samedi soir, c'est le mix Nov avec DJ Steve Stivo. La suite avec Jean-Jacques Goldman pour le souvenir. On a bientôt également Mimi Webb uniquement sur Nov pour ce titre, la chanteuse, l'artiste américaine. Et puis tout à l'heure, l'un de nos coups de cœur. Pour l'été, ça va marcher. Hein. Ça marche déjà d'ailleurs. Hein. Tout à l'heure, vous écouterez Leica. Et tout à l'heure, il y a également le tout dernier Madonna. Et c'est l'heure du Bloc-Neuve avec Emmanuel.
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2: Demain s'ouvre à Chalon, à la ferme de la Terrière, le troisième festival Théâtrofolie. Vendredi soir et tout le week-end, vous avez les amis du théâtre, leurs ateliers enfants, ados, adultes, également Salersen et le théâtre Fantasy qui vont jouer une dizaine de petites pièces en salle et puis en extérieur, plein d'animations. Danse country, spectacle Bémo Magie samedi et dimanche à 15h30, des chants de marins, la Niolaï, des contes, entrée libre. Il revient sur ses terres, chanter à Odyssée à Saint-Jean-de-Mont. Jimmy Hubert poursuit

0: réservez en ligne sur le site de Vibrato, l'entrée est gratuite. Samedi, vous avez la fête du jeu à la maison du Vent d'Espoir à Notre-Dame-de-Mont avec une chasse au trésor et deux départs à 11h et à 14h. Il faut s'inscrire. Un mail animation.vde@andyespoir.fr et sur place, food truck le midi, tatouage éphémère, jeu en bois, entrée gratuite.
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Attention, arrive le tout dernier Madonna en duo avec Sabrina Carpenter. 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On a Kungs, bientôt la lune de Christophe Maé et donc le retour de Madonna Tredance. L'album qui va rythmer cet été sort le 3 juillet prochain. Le premier extrait, pas seul Madonna en duo avec Sabrina Carpenter. Ça s'appelle Bring Your Love. C'est nouveau, c'est Madonna, c'est dans le Club Nov. Bon jeudi soir les amis et à demain. Excuse-moi.

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1: Ce week-end est célébrée la Nuit européenne des musées. Rendez-vous par exemple à la Guérinière, au musée des Traditions de Lille, de 18h à 21h30. Visite libre du musée samedi, 18h. Conférence, salle de la Salicorne d'André Corbrejeau sur les caporniers de Noirmoutier, suivi dans le jardin du musée à 19h30 d'un concert de violoncelle en plein air avec Cécile Lacharme et Juliette d'Ivry. Le tout est gratuit. Une info de l'Histoire Expo en Vendée, samedi, rendez-vous à la ferme du Vaizet à Saint-Jean-de-Monts avec le passionnant Yves Simard. Il vous parlera de la bataille de l'Épente à la ferme, donc du Vaizet. Tarif tout public 4€, adhérent 2€. À Noirmoutier, samedi, 3e édition de 7e rempart dans la cour du château. Soirée de ciné sous les étoiles à l'occasion de la Nuit européenne des musées. On profite de l'ouverture du château exceptionnellement en soirée gratuitement de 19h à 23h. Visitez notamment l'expo ICO, Quand l'homme prend la mer. Et à 22h15, le film Seul sera projeté en plein air avec le réalisateur présent Pierre Izoard. On suit sur grand écran le navigateur Yves Parlier dans un Vendée Globe exceptionnel. Il est joué par Samuel Le Bihan. À noter qu'à 21h, vous

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